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Bonjour, bonjour, bienvenue dans votre émission Le Studio en mode été sur Radio de la Save. Moi c'est Tessa et pour l'heure qui suit, je vous ai préparé une playlist aux petits oignons, le meilleur des tubes d'hier et d'aujourd'hui parsemée d'infos, de découvertes, de versions live et de reprises. Une chose est sûre, la musique est bonne sur Radio de la Save, même l'été, et on commence sans plus attendre avec de la bonne humeur, c'est parti.

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2: Il est 5h en temps universel, 7h ici à Paris.
3: Clotilde Dumay.
2: Bonjour à tous, mercredi 12 août 2026, journée très attendue par les passionnés d'astronomie qui vont pouvoir observer une éclipse solaire totale dans une partie de l'Europe. On va évidemment en reparler tout au long de ce RFI matin. Et puis dans votre journal, bonjour Diane Berger.
4: Bonjour Clotilde.
2: À la une d'abord, les dons qui affluent pour venir en aide aux personnes sinistrées en Colombie.
4: Deux jours après le séisme qui a fait plus de 180 morts dans le pays, reportage à Medellín pour commencer ce journal. La Lune qui a donc rendez-vous avec le Soleil aujourd'hui, éclipse solaire totale dans quelques heures. Une éclipse qui sera visible notamment depuis le nord-ouest de l'Afrique et depuis une partie de l'Europe. Alors préparez vos lunettes de protection si vous êtes dans l'un des pays concernés. Le phénomène s'annonce exceptionnel. Procès à haut risque pour Meta, la maison mère de Facebook et Instagram, jugée à partir d'aujourd'hui, accusée de nuire à la santé mentale des adolescents. Elle pourrait devoir verser jusqu'à 1400 milliards de dollars, l'équivalent de sa capitalisation boursière. Et puis la performance a enflammé les supporters. L'équipe de France de natation a été sacrée hier championne d'Europe au relais 4x100 mètres, 4 nages mixtes.
2: Les équipes de secours continuent donc de fouiller les décombres en Colombie.
4: Elles ont extrait il y a quelques heures une rescapée piégée sous les gravats dans la ville de Pereira. Le bilan est encore provisoire deux jours après le séisme. Plusieurs chiffres coexistent. 188 morts selon l'Asso Capital, l'organisation qui regroupe les villes capitales du pays. L'agence France Presse compte quant à elle 216 morts. Il y a également plusieurs milliers de blessés, des centaines de bâtiments réduits en poussière. Certains survivants ont tout perdu. Alors pour les aider, la solidarité s'organise. Exemple à Medellín, notre correspondante Najat Benrabah est allée constater l'afflux de dons dans une banque alimentaire de la ville.
5: Le long de l'autoroute de Medellín, un hangar de plusieurs étages reçoit un balai incessant de voitures. Des Colombiens viennent y déposer leurs dons à l'entrée de la banque alimentaire de la Fondation Saciar. Wilson Trujillo, lui, est arrivé avec son 4x4 et un coffre plein à ras-bord.
6: Et il y en a encore devant, regardez.
7: Ah ok, il y en a aussi à l'intérieur, sur la chaise passager. Ah oui, d'accord, donc là le 4x4 est plein, en effet.
8: Mi hijo tiene una fundación.
6: Oui, car mon fils qui est dentiste a une fondation qui s'appelle Créant un sourire. Et toute la famille en fait partie, donc ces dons sont de toute la famille. On ramène une voiture de dons aujourd'hui et on revient demain. C'est pour toutes ces personnes qui souffrent, on doit se serrer les coudes.
5: Dans le hangar, les dons s'entassent dans une salle de tri. Les volontaires les répartissent ensuite en kits d'urgence. Gloria Arango coordonne le secteur marché social de la Fondation Saciar.
9: Chaque kit sera composé de riz, pois chiches, lentilles, haricots, sucre, sel, huile et boîtes de conserve, des serviettes hygiéniques, des brosses à dents, du dentifrice et peut-être aussi un bain de bouche, du papier toilette et de l'eau.
5: En 48 heures à peine, ce point de collecte a réuni 35 tonnes de dons venus de toute la ville. Les camions déjà remplis partiront ce mercredi vers les zones sinistrées où les kits seront distribués. Najat Benrabah, Medellín, RFI.
4: Toujours dans la région, l'ONG de défense des droits humains Provea dénonce un assassinat au Venezuela. Le chef indigène d'une petite commune minière a été retrouvé mort 8 jours après son enlèvement par des guérilleros colombiens près de la frontière entre les deux pays.
2: L'autre titre de l'actualité ce mercredi, c'est donc cette éclipse solaire totale dans quelques heures.
4: Visible dans une grande partie de l'Europe et dans plusieurs pays de l'ouest de l'Afrique. On pourra aussi l'apercevoir au Canada et aux États-Unis. Alors en France, l'éclipse ne sera pas totale, mais le spectacle s'annonce tout de même exceptionnel. La Lune commencera à passer devant le Soleil à partir de 19h20, heure de Paris, à Rambeng.
10: Un spectacle lors duquel le soleil nous fait un clin d'œil. C'est ainsi qu'Olivier Lasvergnas, président de l'Association française d'astronomie, décrit en image l'éclipse solaire attendue en fin de journée.
11: Ça va être sans doute le plus beau crépuscule du siècle, c'est-à-dire un double crépuscule. C'est pas simplement le fait que le soleil disparaît assez haut dans le ciel comme on l'a vu en 99. C'est le soleil qui nous fait un clin d'œil avant de se coucher. Et il se réouvre. Donc ça va être fantastique. Je ne raterai ça pour rien au monde.
10: Et pour Alain Siroux, directeur de la rédaction Ciel et Espace, ce phénomène astral est aussi un événement que l'on ressent.
12: D'abord, on a une baisse de luminosité. Les couleurs changent. Parfois même un petit vent se lève, la température baisse et les animaux de la basse-cour vont se coucher, par exemple. On voit bien que ça impacte l'ensemble de ce qui nous entoure, y compris les humains. On le ressent physiquement et plus on s'approche de la totalité, plus cette sensation est extrême. Donc, soyez vigilants vers 20h, 20h20, 20h30 pour sentir justement cette baisse de luminosité qui va saisir tout le territoire national, où que vous soyez.
10: Mais pour admirer l'éclipse sans risque de perdre la vue, le port de lunettes de protection avec la norme ISO est indispensable.
13: Les dégâts sur les yeux peuvent en effet être irréversibles si vous la regardez à l'œil nu, donc protégez-vous bien. Et cette éclipse, vous allez en reparler avec votre invité Clotilde.
2: Oui, Milan Maximovic, astrophysicien directeur de recherche au CNRS. Il est aussi directeur du laboratoire d'instrumentation et de recherche en astrophysique à l'Observatoire de Paris. Rendez-vous dans un petit peu plus d'une heure vers 6h20, temps universel. D'ici là, Donald Trump a confirmé ce mardi soir une affaire rocambolesque, de changement d'avion.
13: C'était début juillet, il devait quitter le tarmac de l'aéroport d'Ankara après un sommet de l'OTAN en Turquie. Monté à bord de l'Air Force One avec une douzaine de journalistes, il a été exfiltré en catimini dans un conteneur de ravitaillement, emmené dans un autre avion en raison d'un risque d'attaque iranienne. Une ruse révélée il y a quelques jours par la presse américaine qui provoque la controverse aux États-Unis. Certains experts critiquent une forme d'improvisation autour de la sécurité du président. La guerre continue, elle, au Moyen-Orient entre les États-Unis et l'Iran. L'armée américaine annonce avoir tiré sur un navire qui violait son blocus des ports iraniens. C'est la troisième fois en un mois. Le bateau battait pavillon panaméen. Hier, les Houthis du Yémen, alliés de Téhéran, ont attaqué, eux, un navire en mer Rouge près du détroit de Bab el-Mandeb. Le dernier bilan est de 6 morts, selon les gardes-côtes yéménites.
2: La décision de justice est historique. En Syrie, l'ancien président Bachar al-Assad a été condamné à mort hier par contumace.
13: Avec 8 autres responsable de l'ancien pouvoir renversé en décembre 2024 par une insurrection à dominante islamiste. Tous étaient absents au procès, à l'exception d'Atef Najib, un ancien responsable sécuritaire de la région de Dera, celle où a commencé le soulèvement syrien et où il a été violemment réprimé. Un grand procès par contumace, donc, puisque de très nombreux responsables du pouvoir de Bachar al-Assad ont réussi à prendre la fuite, Nicolas Falaise.
14: Des dizaines de cadres de l'ancien pouvoir syrien se sont volatilisés à la chute du régime. Dirigeants politiques ou militaires, ou figures du monde des affaires et des trafics qui gravitaient autour du pouvoir. Une partie d'entre eux ont trouvé refuge et protection en Russie, tout comme Bachar al-Assad et sa famille. D'autres se cachent-ils dans les régions syriennes alaouites qui furent les fiefs du régime, ou ont-ils refait leur vie aux Émirats Arabes Unis, au Liban ou ailleurs. Parmi ceux qui échappent ainsi à la justice, citons Ali Mamlouk, ancien général des renseignements très proche de Bachar el-Assad. Jamil Hassan, considéré comme l'un des principaux acteurs de la répression du soulèvement syrien à partir de 2011. Kahtan Khalil, surnommé le boucher de Deraya. Souhail Hassan, qui faisait bombarder et raser les villages rebelles. On pourrait citer tant d'autres noms de bourreaux du peuple syrien. Certains sont recherchés par d'autres pays que le leur. La France notamment, qui a jugé et condamné plusieurs de ses responsables de l'ancien régime coupable de la mort de ressortissants franco-syriens.
13: Nicolas Falaise.
2: Et puis des attaques de drones qui inquiètent en Libye.
13: La compagnie nationale libyenne de pétrole déclare l'état d'urgence à la raffinerie de Zawiya, à la deuxième plus importante du pays. Elle fait partie des installations touchées par ces drones d'origine inconnue, signe de l'étendue du chaos qui règne en Libye, toujours divisé entre deux pouvoirs exécutifs. Les détails de ces frappes par drone avec Ouda Ibrahim.
15: Cette série d'attaques de drones non identifiées a débuté samedi matin en visant des sites vitaux dans la ville de Zawiya. Une usine de dessalement et une station électrique de la ville ont été atteintes par ces frappes. Puis lundi soir, un drone kamikaze a directement ciblé un grand réservoir d'essence, provoquant un violent incendie avant son effondrement total. Un autre drone a attaqué ce site stratégique mardi sans faire de dégâts. Sur place, les camions de pompiers et la sécurité civile continuaient à asperger d'eau les autres cuves voisines pour éviter qu'elle ne s'enflamme. C'est un acte odieux, a dénoncé Hamd El-Beshti, directeur régional de la société Breiga Oil, filiale de l'ANOC. On a frôlé la tragédie. Si par malheur l'ensemble du dépôt avait pris feu, cela aurait été une catastrophe pour toute la région de l'Ouest, a-t-il déclaré à l'AFP. Aucune partie n'a revendiqué ces attaques, dénoncées à la fois par le Parlement et par le gouvernement de Beiba, sans désigner de responsable.
13: Ouda Ibrahim, et puis précisons que l'incendie de la raffinerie a réussi à être éteint. Un ferry a chaviré avec 95 personnes à bord hier sur le lac Kariba au Zimbabwe. Pas de bilan précis pour l'instant. Selon plusieurs médias locaux, la mauvaise météo a provoqué des vagues puissantes qui ont retourné le bateau. Une mauvaise météo qui rend aussi difficiles les opérations de secours.
2: C'est le début d'un procès à haut risque, Diane, pour Meta.
13: Quatre États américains réclament 1400 milliards de dollars à la maison mère de Facebook et Instagram. L'entreprise de Mark Zuckerberg est accusée de favoriser l'addiction aux réseaux sociaux, en particulier chez les jeunes utilisateurs. Ce n'est pas la première procédure de ce type contre le géant du numérique, mais c'est de loin la plus importante, Lumna Anaki.
16: Meta revient sur le banc des accusés pour la deuxième fois en moins d'un mois. Et cette fois, c'est devant un tribunal fédéral, une première pour le géant américain. Le procès s'ouvre aujourd'hui avec la sélection du jury, puis les débats commencent le 18 août pour 6 semaines. Le témoignage très attendu de Mark Zuckerberg sera un moment phare. Cette procédure est le résultat de plusieurs années d'enquête à la suite des révélations d'une ex-employée de Meta. Elle avait fait fuiter des milliers de documents internes montrant notamment que l'entreprise était bien au courant des dégâts et des risques de ces réseaux sociaux sur la santé mentale des adolescents, tout en niant cette réalité en public. Ce procès, mené par les procureurs généraux de Californie, du Colorado, du Kentucky et du New Jersey, n'est pas le premier du genre contre Meta. La maison mère de Facebook et d'Instagram a déjà été condamnée, notamment pour les effets nocifs sur la santé mentale des mineurs. Mais cette fois, l'enjeu est immense. Les procureurs réclament 1400 milliards de dollars, l'équivalent de la capitalisation boursière de Meta, et le groupe fait face à des milliers d'autres procès similaires. Le verdict dans ce procès est attendu début octobre. Lubna Naki, New York, RFI.
2: Et puis on termine, Diane, avec du sport. Et là, très belle soirée hier pour l'équipe de France de natation.
13: Elle décroche 3 nouvelles médailles au championnat d'Europe de natation à Paris. Parmi elles, la première en or au relais 4x100 mètres, 4 nages mixtes devant les Pays-Bas et devant la Russie. Marie-Ambre Molu, Carlay Tkachi, Maxime Grousset et Marie Wattel ont fait vibrer les supporters du centre aquatique de Saint-Denis, Christophe Diremzian.
17: C'est un quatuor en or dans une épreuve singulière. Pas d'ordre de relais défini, les femmes peuvent nager contre des hommes. C'est ce qu'a fait Marie-Ambre Molu, lancée en dos face à 6 adversaires masculins. Un pari conclu tout de même par un record d'Europe.
18: On a essayé de faire un ordre un petit peu atypique comparé à nos concurrentes. C'est vrai que c'était stressant du début jusqu'à la fin. On était voilà, il y avait énormément d'énergie. Moi, je cherchais à juste donner le meilleur de moi-même pour mes coéquipiers. Donc voilà, je suis très contente, meilleur temps, c'est top.
17: Encore plus au top, Maxime Grousset. Sa remontée fantastique en papillon propulse ses coéquipiers vers un titre qu'il a raté d'un rien un peu plus tôt sur le 50 mètres de la spécialité. Le Néo-Calédonien, à la saison perturbée par une fracture au pied, juge le bilan de sa soirée.
19: Presque parfait, parce que j'aurais préféré qu'il y ait 2 Marseillais ce soir.
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0: 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Rendez-vous avec les visites de l'été en Haut-Tolosan avec l'équipe de l'Office de tourisme de Grenade-sur-Garonne, Célia Gomez et Camille Simon, toutes deux conseillères en séjour et chargées de la communication. Eh bien, allons voir du côté de la thématique des visites insolites.
1: Célia, emmène-nous dans les coulisses de l'hippodrome de Grenade.
2: Lors de cette visite, commentée par les bénévoles de l'association hippique, traverser les gradins, les zones de paris et de restauration, mais aussi les coulisses pour une immersion dans l'organisation des courses, notamment le grand rendez-vous du 15 août.
1: Célia, un petit truc en plus pour cette visite ?
2: L'office de tourisme et les mascottes d'Anima Park animeront la journée.
1: Super ! Et les modalités pratiques maintenant ?
2: On vous donne rendez-vous le 15 août à 10h30 pour 1h30 de visite. Ce sera 5€ pour les plus de 18 ans, gratuit pour les moins de 18 ans, pour la visite et l'entrée à l'hippodrome sera comprise. Retrouvez les informations sur tourisme.autolosan.fr.

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1: Le comité des fêtes de l'île Jourdain vous invite à ses bals d'été sur l'esplanade des Pyrénées de 21h30 à 23h30. Venez danser mercredi 12 août et mercredi 19 août avec Belle Cadence. Durant tout le mois d'août, l'Office de tourisme des Hauts-Tolosans propose une exposition de photos « Géants de glace à la dérive » de l'artiste Jean-Pierre Roussoulière. Matinée rencontre programmée avec l'artiste le samedi 8 août à l'espace Allée Art à Grenade-sur-Garonne. Plus d'informations auprès de l'Office de tourisme au 05 61 82 93 85, 05 61 82 93 85 et sur le site internet tourisme.hauts-tolosans.fr. Le comité des fêtes de Bellegarde-Sainte-Marie vous invite à sa fête au cœur du village le samedi 29 et dimanche 30 août. Au programme, samedi à partir de 20h, verre de bienvenue, saucisse au maître, 25€ ou assiette individuelle. Dimanche midi, apéritif dansant et déjeuner sous les tilleuls, entrée, paella, dessert à 18€ et à 7€ pour les enfants. Après-midi dansant, esprit feria, venez vêtu de rouge et de blanc. Le week-end est animé par Alex Omigna. Il faut s'inscrire pour la restauration au 06 80 50 87 57, 06 80 50 87 57 avant le 24 août. La fête locale de Bellegarde-Sainte-Marie le samedi 29 et dimanche 30 août.
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2: À Paris, 2h à Bogota, 7h en temps universel.
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2: Le journal international avec vous, Diane Berger. Des bâtiments en ruine, des rescapés qui manquent d'informations en Colombie.
4: Les opérations de secours continuent deux jours après le séisme qui a provoqué au moins 188 morts. Nous écouterons le témoignage d'un habitant de la ville de Pereira, l'une des plus touchées par le tremblement de terre. L'affaire peut paraître rocambolesque aux États-Unis. Elle pose des questions sur la sécurité du président américain. Donald Trump confirme qu'il a dû changer d'avion caché dans un conteneur à la dernière minute début juillet face au risque d'attaque de l'Iran. Deux minutes de nuit en plein jour. Beaucoup auront les yeux rivés vers le ciel pour l'éclipse solaire tout à l'heure. Les gestionnaires des réseaux électriques surveilleront, eux, la production photovoltaïque. Et puis c'est une grande étape pour le secteur aéronautique chinois. Une liaison aérienne assurée par un C-919 du constructeur Comac. Pékin veut en faire le concurrent des Airbus et Boeing. Ce sera le dossier de ce journal avec Stéphane Genest.
2: Les sauveteurs continuent de sonder les décombres en Colombie dans l'espoir de retrouver des survivants.
4: Deux jours après le séisme qui a frappé le pays, le bilan est toujours en train d'évaluer. Selon Asso Capital, l'organisation qui regroupe les capitales départementales colombiennes, il y a 188 morts et plus de 1600 blessés. L'AFP a de son côté compté 216 décès. L'organisation des secours est un test pour le nouveau président du pays, Abelardo de la Espriella, investi vendredi dernier. Écoutez le témoignage de Donny Fan Mélier, un Français qui vit à Pereira, en Colombie, depuis 2010. Il vient tout juste de retrouver une connexion Internet.
5: C'est encore très récent. J'ai du mal à me dire que la moitié de la ville dans laquelle j'habite s'est écroulée. On commence à entendre parler de pillages, de gens qui rentrent dans des maisons qui sont écroulées pour voler des objets, etc. Donc on se demande un peu où est le gouvernement. Finalement, on ne sait pas parce que quand on arrive à avoir Internet, on n'a pas d'électricité. Quand on arrive à avoir de l'électricité, on n'a pas Internet. Il y a énormément de désinformations sur les réseaux sociaux aussi. Par exemple, on nous avait dit que toutes les routes étaient bloquées. Personnellement, j'ai réussi à trouver un bus pour aller à Bogota. On nous avait dit impossible, les routes sont effondrées. Donc c'est ça qui est très compliqué. C'est surtout la circulation des informations. Là, il y a un vrai problème. Et pour l'instant, j'ai pas vu spécialement de présence du gouvernement. On verra ça, on pourra peut-être juger d'ici une semaine ou deux comment ça a été pris en charge. Et j'espère que les autorités feront le nécessaire.
4: Le témoignage de Donny Fan Mélier, recueilli par notre correspondante en Colombie, Najat Benrabah. Tout près de la Colombie, l'ONG de défense des droits humains Provea dénonce un assassinat au Venezuela. Le chef indigène d'une petite commune minière a été retrouvé mort après son enlèvement il y a 8 jours par des guérilleros colombiens près de la frontière.
2: Dans l'actualité également, l'armée américaine qui a tiré sur un navire tentant de s'approcher d'un port iranien.
4: Deux missiles lancés depuis un hélicoptère. Le CENTCOM, le commandement militaire américain, affirme que le cargo battant pavillon panaméen a ignoré ces avertissements. C'est la troisième fois que l'armée américaine cible un navire de la sorte depuis la remise en place de son blocus des ports iraniens il y a un mois.
2: Et dans ce contexte de guerre au Moyen-Orient, c'est une affaire qui fait la une des médias américains. Donald Trump confirme qu'il a bien dû changer d'avion à la dernière minute, début juillet, au moment de quitter le sommet de l'OTAN à Ankara.
4: En cause, un risque d'attaque iranienne. L'information a été dévoilée hier par le Washington Post et elle provoque la controverse aux États-Unis. Alors face aux critiques, le président américain a pris la parole. Bonjour Gaëtan Plenet.
6: Bonjour.
4: Il tente sans succès la technique du circuler, il n'y a rien à voir.
6: Les services secrets voulaient que je le fasse, alors je l'ai fait, car je fais ce qu'on me dit, explique Donald Trump. Les faits remontent au 8 juillet dernier sur le tarmac de l'aéroport d'Ankara. Devant les caméras, il monte à bord de l'Air Force One censé l'emmener dans l'est de l'Angleterre, mais il n'y reste reste pas, exfiltré avant le décollage et cette fois beaucoup plus discrètement et dans des conditions assez rocambolesques selon la presse américaine, en passant par un conteneur de ravitaillement. Il est ainsi emmené en catimini à bord d'un autre avion, plus petit. Plus tard, les deux appareils atterrissent en Angleterre et là, ils remontent à bord de l'Air Force One tout aussi discrètement, sans qu'on sache d'ailleurs comment, avant d'en descendre la passerelle comme si de rien n'était devant les caméras. Sauf que la presse américaine a donc découvert le poteau rose et Donald Trump a beau tenter de minimiser la chose, ça fait beaucoup de bruit. Car si ce n'est pas la première fois qu'un président américain doit changer ses plans de vol à cause d'une menace sécuritaire, le fait qu'on ait voulu le cacher au Congrès, comme d'ailleurs à deux hauts responsables du gouvernement, eh bien ça déplaît beaucoup, notamment l'opposition, et ça interroge sur sa sécurité, surtout dans le contexte que vous évoquiez avec l'Iran.
4: Gaëtan Plenet, merci beaucoup pour ces explications. Les États-Unis qui vont mener dans quelques jours des exercices militaires conjoints avec la Corée du Sud. Et à l'approche de ces opérations, la Corée du Nord multiplie les gestes d'intimidation. L'armée nord-coréenne a ainsi tiré un missile balistique il y a quelques heures en mer du Japon, une semaine après un autre essai jeudi dernier.
2: Le phénomène ne va durer que quelques minutes, mais il va marquer les esprits. A priori, une éclipse solaire est prévue dans quelques heures.
4: La Lune passera devant le Soleil et pendant quelques instants, elle ne va laisser qu'un fin halo de lumière autour de sa grande ombre noire. Un phénomène visible depuis une partie de l'Europe, du nord-ouest de l'Afrique, un peu depuis les États-Unis et du Canada également. Un spectacle rare qui pose un petit défi au réseau électrique car la production photovoltaïque va chuter d'un coup. Mais les gestionnaires de réseau se veulent rassurants, Altin Lazage.
7: La production photovoltaïque pourrait diminuer de près de 9,7 gigawatts à l'échelle européenne, soit l'équivalent de la puissance d'une dizaine de réacteurs nucléaires. Mais pas de panique. L'association qui représente les gestionnaires de réseaux électriques européens se veut rassurante. Toutes les mesures nécessaires ont été prises pour garantir l'approvisionnement en électricité pendant l'événement. Et le réseau européen bénéficie d'un précieux coup de pouce. L'horaire de l'éclipse. Le phénomène se produira en effet entre 19h30 et 21h30. La production photovoltaïque est donc naturellement plus faible qu'en milieu de journée lorsque les panneaux solaires produisent au maximum. L'impact devrait en revanche être particulièrement marqué en Espagne où l'éclipse sera totale et où la baisse de production solaire devrait être la plus importante. Là encore, les autorités se veulent rassurantes. En cas de besoin, l'Espagne pourra notamment compter sur ses voisins européens et en particulier sur la France. Bref, le principal spectacle restera bien celui du ciel.
4: Un spectacle pour lequel il faudra protéger vos yeux. C'est indispensable pour ne pas les abîmer de manière irréversible. Les lunettes de soleil classiques ne suffiront pas. Si vous voulez regarder donc l'éclipse, il vous faudra une paire de lunettes spécifiques homologuées.
2: Ouais, des lunettes et puis pour ceux qui l'observeront sur le sol français, une bouteille d'eau aussi parce qu'il va faire chaud.
4: Oui, une nouvelle vague de canicule s'installe dans le pays. 78 départements sont placés en vigilance orange. Les vagues de chaleur se multiplient cet été, favorisé par le changement climatique. La sécheresse s'aggrave également. Le niveau de 2/3 des nappes phréatiques est en dessous de la normale. Résultat, près de 70% de la France fait l'objet de mesures de restriction des usages de l'eau selon le gouvernement. Une réunion de crise est organisée ce mercredi autour de la ministre de la Transition écologique avec le comité de suivi hydrologique et les préfectures. Juliette Petrachevski.
8: Une pression de l'eau très réduite au robinet et des coupures quasi totales à deux reprises. C'est ce qu'ont vécu ces derniers jours les habitants de Clairvaux-les-Lacs dans le Jura, dans l'est de la France. Les sources d'eau qui alimentent la commune sont à des niveaux trop bas. Sylvain Cé est sous-préfet et président de Clairvaux-les-Lacs. Pour lui, c'est une situation inédite.
9: On est aujourd'hui, en tout cas, sur une sécheresse qui est plus importante que celle de 2022 et qui pourrait s'approcher du niveau de celle de 1976. Étant donné qu'il n'y a pas eu de pluie depuis près de deux mois, en tout cas de plus conséquente, les nappes phréatiques sont malheureusement dans une situation inquiétante.
8: Clairvaux-les-Lacs a pu compter sur des camions citernes pour remplir ses réservoirs grâce à l'aide d'autres communes du Jura. Plus au nord dans les Vosges, à Liffol-le-Grand, des restrictions sont également en place. Cyril Vidot est maire de la ville.
10: Aujourd'hui, on a réduit notre pression sur la commune de Liffol-le-Grand de 30%. Donc on agit sur la sobriété également au niveau de la communication et sur la baisse de pression. Ça a permis aux usagers, on va dire, de prendre conscience que cette consommation devenait un petit peu délicate. Chacun est vigilant par rapport à ce phénomène-là.
8: En France, fin juillet, plus de 30 000 personnes sur 80 communes devaient déjà être approvisionnées en eau potable par des camions-citernes ou grâce à des bouteilles d'eau. Une situation qui pourrait encore s'aggraver ce mois d'août.
4: Juliette Petrachevski du service environnement de RFI.
2: 15h09 à Pékin, d'où un avion vient de décoller. Et c'est tout un symbole pour la Chine, c'est le dossier de ce journal.
4: Le modèle C919 de l'avionneur public chinois Comac qui vole en ce moment en direction d'Oulan-Bator, la capitale de la Mongolie. C'est la première fois que l'engin assure une liaison internationale régulière de passagers. Bonjour Stéphane Jeunesse.
11: Bonjour Diane.
4: Ça peut avoir l'air de rien, dit comme ça, un vol d'un peu plus de 2 heures, mais sa portée est considérable.
11: Oui, car depuis des années, Pékin présente le C919 comme le futur concurrent des Airbus A320neo et des Boeing 737 Max. Alors, pour qu'on visualise bien, c'est un avion moyen courrier pour des vols de 2 à 6 heures sur des distances allant de 1500 à 4000 km. L'appareil est conçu pour transporter entre 150 et 190 passagers. Avion qui a été certifié en Chine en 2022 et qui opère pour des liaisons jusqu'à aujourd'hui à l'intérieur du pays.
4: Et donc, avec cet engin, Stéphane, Pékin montre ses compétences pour concevoir.
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1: Rendez-vous avec les visites de l'été en Haut-Tolosan avec l'équipe de l'Office de Tourisme de Grenade-sur-Garonne. Célia Gomez et Camille Simon, toutes deux conseillères en séjour et chargées de la communication. Eh bien, allons voir du côté de la thématique des visites insolites.
2: Célia, emmène-nous dans les coulisses de l'hippodrome de Grenade.
3: Lors de cette visite, commentée par les bénévoles de l'association hippique, traverser les gradins, les zones de paris et de restauration, mais aussi les coulisses pour une immersion dans l'organisation des courses, notamment le grand rendez-vous du 15 août.
2: Célia, un petit truc en plus pour cette visite ?
3: L'office de tourisme et les mascottes d'Anima Park animeront la journée.
2: Super ! Et les modalités pratiques maintenant ?
3: On vous donne rendez-vous le 15 août à 10h30 pour 1h30 de visite. Ce sera 5€ pour les plus de 18 ans, gratuit pour les moins de 18 ans, pour la visite et l'entrée à l'hippodrome sera comprise. Retrouvez les informations sur tourisme.autolosan.fr.

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2: Il est midi sur RFI, 10h en temps universel. Soyez les bienvenus.
3: Sophie Pouzerat.
2: À la une de ce nouveau journal, la Lune va retrouver le Soleil, une éclipse solaire totale particulièrement visible en Afrique et en Europe de l'Ouest, y compris en France, ce mercredi, où les passionnés d'astrologie sont au rendez-vous de cet événement astral rarissime. Nous irons à Kousra, près de Naplouse, en Cisjordanie occupée, où des colons israéliens encerclent la maison d'une famille palestinienne depuis 3 jours. Sous la pression médiatique, l'armée israélienne annonce qu'elle tente de les déloger. Des nouveaux échanges de frappes ont fait plusieurs victimes en Russie et en Ukraine. Et le savoir est aussi une cible des drones russes. Pour les Ukrainiens, c'est leur culture que Moscou veut détruire, comme l'a constaté notre correspondante sur place. On parlera aussi de football. Le PSG rencontre Aston Villa, un match scruté aussi du côté de l'arbitrage, puisque c'est Omar Artan, l'arbitre somalien refoulé par les États-Unis pendant le mondial, qui est aux manettes. Cela n'était pas arrivé depuis 27 ans. La Lune viendra s'interposer entre le Soleil et la Terre ce mercredi. Une éclipse solaire totale, visible notamment dans le nord-ouest de l'Afrique et de l'Europe. En France, elle sera partielle, mais la Lune devrait cacher l'astre solaire à plus de 92% sur tout le territoire. Alors pour assister à ce spectacle rarissime, la population se presse pour acheter des lunettes spéciales de protection qui sont, on le rappelle, indispensables à Rambeng.
4: Un spectacle lors duquel le soleil nous fait un clin d'œil. C'est ainsi qu'Olivier Lasvergnas, président de l'Association française d'astronomie, décrit en images l'éclipse solaire attendue en fin de journée.
5: Ça va être sans doute le plus beau crépuscule du siècle, c'est-à-dire un double crépuscule. C'est pas simplement le fait que le soleil disparaît assez haut dans le ciel comme on l'a vu en 99, c'est le soleil qui nous fait un clin d'œil avant de se coucher. Et il se réouvre. Donc ça va être fantastique. Je ne raterai ça pour rien au monde.
4: Et pour Alain Siroux, directeur de la rédaction Ciel et Espace, ce phénomène astral est aussi un événement que l'on ressent.
6: D'abord, on a une baisse de luminosité. Les couleurs changent. Parfois même un petit vent se lève, la température baisse et les animaux de la basse-cour vont se coucher, par exemple. On voit bien que ça impacte l'ensemble de ce qui nous entoure, y compris les humains. On le ressent physiquement et plus on s'approche de la totalité, plus cette sensation est extrême. Donc, soyez vigilants vers 20h, 20h20, 20h30 pour sentir justement cette baisse de luminosité qui va saisir tout le territoire national, où que vous soyez.
4: Mais pour admirer l'éclipse sans risque de perdre la vue, le port de lunettes de protection avec la norme ISO est indispensable.
2: À Rambeng, indispensable, oui, car on le rappelle, regarder directement l'éclipse sans protection adaptée peut vous causer des dommages irréversibles aux yeux. Les secouristes continuent de s'activer au milieu des décombres pour tenter de retrouver des survivants au séisme qui a frappé la Colombie. De magnitude 7,4, ce tremblement de terre qui a touché l'ouest du territoire est le plus meurtrier du siècle dans le pays, avec au moins 216 victimes selon un dernier bilan et des centaines de blessés. L'aide internationale se met en place. Bruxelles débloque 2 millions d'euros et les États-Unis, alliés du nouveau président d'extrême droite du pays, Abelardo de la Espriella, ont offert une aide de 15,5 millions de dollars pour faire face à l'urgence de la situation sur place. Le séisme a connu de nombreuses répliques et a été ressenti jusqu'en Équateur et au Venezuela, pays lui-même frappé par un double séisme dévastateur fin juin. La situation est très tendue à Kousra, dans le nord de la Cisjordanie occupée. Le village palestinien se trouve près de Naplouse et c'est un nouvel épisode de la violence des colons israéliens et du harcèlement que subissent les Palestiniens. Ils ont encerclé la maison d'une famille bloquée depuis 3 jours. Sous la pression médiatique notamment, l'armée dit ce mercredi matin qu'elle tente désormais de déloger les colons. Correspondance de Frédéric Misselin à Jérusalem.
7: Dimanche soir, des colons israéliens ont installé leur tente juste devant la maison de Youssouf Hassan, près du village de Kousra, dans une zone isolée dans la montagne. La famille palestinienne a été empêchée d'entrer ou de sortir de chez elle. Une ambulance du Croissant Rouge a pu briser le siège mardi soir pour évacuer une personne et apporter de la nourriture. nourriture à se rester bloqué. Les colons avaient coupé l'eau et l'électricité, cela a depuis été rétabli. Dans un premier temps, l'armée est restée les bras croisés, assurent plusieurs témoignages. Cette propriété se trouve en zone B, c'est-à-dire sous administration civile palestinienne, mais israélienne en matière de sécurité. Le secteur est désormais zone militaire fermée, l'armée assure être en train d'évacuer l'avant-poste 3 jours après son installation. Plus de 2200 Palestiniens ont été déplacés cette année en raison de la violence, des restrictions d'accès, des démolitions de maisons, selon les chiffres de l'ONU. Frédéric Misselin, Jérusalem, RFI.
2: Dans l'actualité également, cette nouvelle tentative d'Islamabad pour renouer le dialogue entre l'Iran et les États-Unis. Un ministre pakistanais est arrivé à Téhéran pour tenter de relancer les négociations de paix alors que les voies maritimes sont toujours paralysées d'un côté comme de l'autre. Le trafic dans le détroit d'Ormuz, bloqué par l'Iran, est au plus bas. Et l'armée américaine, de son côté, dit avoir tiré sur un navire qui violait son blocus des ports iraniens. D'autres navires sont au cœur, eux, des menaces de Vladimir Poutine. Le président russe met en garde les pays européens qu'ils pourraient saisir des navires occidentaux. Tout cela en représailles, car des bateaux soupçonnés d'être de la flotte fantôme russe ont été arraisonnés par des pays d'Europe, comme la Suède ou encore la France. La flotte fantôme, on le rappelle, ce sont les navires utilisés par Moscou pour exporter du pétrole, tout en contournant les sanctions de l'UE mises en place depuis son offensive en Ukraine. Une offensive qui se poursuit et qui monte en intensité depuis ces dernières semaines. Des nouveaux échanges de frappes ont fait 2 victimes dans le sud-ouest de la Russie et 2 également côté ukrainien ce mercredi. Selon l'armée de l'air ukrainienne, la Russie a lancé 138 drones la nuit dernière, dont 112 ont été abattus ou interceptés. Les drones et les missiles qui ne font pas seulement des morts, ils détruisent aussi la culture ukrainienne. Chaque année, l'Ukraine publie environ 25 millions de livres, mais depuis le début de l'été, la Russie en a détruit plus de 9,5 millions. La dernière attaque du genre a eu lieu à Kharkiv, c'était le 1er août dernier. Notre correspondante, Emmanuelle Chaz, s'est rendue dans le centre logistique de plusieurs maisons d'édition.
3: Nous sommes à Kharkiv, dans un entrepôt de livres dont il ne reste plus rien suite à l'incendie causé par des frappes de drones russes. 8 millions d'ouvrages sont partis en fumée. Victor Krulov, le directeur de la maison d'édition Hanok, confie.
8: Metal, paper, concrete.
9: Métal, papier, béton, tout a fondu complètement. Hanok est la principale maison d'édition pour enfants. Nous publions surtout des livres d'enfants pour adolescents et jeunes adultes et des manuels scolaires pour le primaire et le secondaire.
8: The total number of textbooks in Ukraine.
3: À quelques semaines seulement de la rentrée scolaire, plus 1 million de manuels ont été détruits. Nata Protas, elle, dirige la maison d'édition Georges et elle vient de perdre 400 000 livres.
10: Bien sûr, nous avons des réserves, mais la majeure partie de notre production se trouvait ici. Ça va donc être très difficile de remplacer ces livres. Ça détruit mon entreprise, ça me détruit, ça détruit la nation, le pays.
3: Pour les Ukrainiens, l'objectif de la Russie est clair, anéantir tout ce qui constitue l'identité ukrainienne. L'urgence est désormais de trouver ou republier les livres détruits, avec en priorité ceux qui devaient servir dans le cadre scolaire. Emmanuel Chaz, Kharkiv, RFI.
2: En football à présent, je vous en parlais dans les titres. Le double champion d'Europe, le Paris Saint-Germain, lance sa saison ce mercredi avec la Supercoupe d'Europe contre Aston Villa, vainqueur de la Ligue Europa il y a quelques mois. Un premier rendez-vous important et un titre à la clé pour les deux équipes. Un match spécial pour les joueurs mais aussi pour l'arbitre. Les regards sont tournés vers Omar Artan, le Somalien qui était interdit de rentrer sur le territoire des États-Unis en juin dernier alors qu'il devait officier au Mondial. Il sera au sifflet de cette grande affiche. Un coup de force de la part de l'UEFA, l'instance du football européen. Esteban Mirales.
11: L'UEFA ne pouvait pas manquer une telle occasion. Offrir à Omar Artan le sifflet du premier frisson européen de la saison et par la même occasion, un joli pied de nez à la FIFA. L'arbitre somalien de 34 ans, l'un des tout meilleurs du continent africain, faisait partie des arbitres sélectionnés pour officier lors de la Coupe du Monde. Mais il a vu son entrée sur le sol des États-Unis refusée. Motif des autorités, l'arbitre serait lié à des personnes soupçonnées d'appartenir à des organisations terroristes. Le rêve d'Omar Artan est brisé. Meurtri, il rentre au pays. En Somalie, il est accueilli en héros. L'UEFA a immédiatement réagi, désigné Omar Artan comme arbitre de la Supercoupe d'Europe entre le Paris Saint-Germain et Aston Villa est un geste politique au vu du conflit opposant le président de la FIFA Gianni Infantino et la Confédération européenne. Omar Artan, lui, se dit chanceux, mais il insiste, j'ai travaillé très dur pour en arriver là et j'en suis fier. Après être devenu le premier arbitre somalien à officier lors d'une Coupe d'Afrique des Nations en 2024, Omar Artan va devenir le premier africain et même le premier non-européen à officier lors d'une Super Coupe d'Europe.
2: Esteban Mirales, PSG Aston Villa, coup d'envoi de la rencontre à 19h, temps universel. C'est la fin de cette édition, merci à vous de nous avoir suivis. 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
1: Le comité des fêtes de l'île Jourdain vous invite à ses bals d'été sur l'esplanade des Pyrénées de 21h30 à 23h30. Venez danser mercredi 12 août et mercredi 19 août avec Belle Cadence. Durant tout le mois d'août, l'Office de tourisme des Hauts-Tolosans propose une exposition de photos « Géants de glace à la dérive » de l'artiste Jean-Pierre Roussoulière. Matinée rencontre programmée avec l'artiste le samedi 8 août à l'espace Alléart à Grenade-sur-Garonne. Plus d'informations auprès de l'Office de tourisme au 05 61 82 93 85, 05 61 82 93 85 et sur le site internet tourisme.hauts-tolosans.fr. Le comité des fêtes de Bellegarde-Sainte-Marie vous invite à sa fête au cœur du village le samedi 29 et dimanche 30 août. Au programme, samedi à partir de 20h, verre de bienvenue, saucisse au maître, 25€ ou assiette individuelle. Dimanche midi, apéritif dansant et déjeuner sous les tilleuls, entrée, paella, dessert à 18€ et à 7€ pour les enfants. Après-midi dansant, esprit feria, venez vêtus de rouge et de blanc. Le week-end est animé par Alex Omigna. Il faut s'inscrire pour la restauration au 06 80 50 87 57, 06 80 50 87 57 avant le 24 août. La fête locale de Bellegarde-Sainte-Marie le samedi 29 et dimanche 30 août.
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1: Acte 1, scène 1, unité de temps, unité de lieu. La pièce durera toute ta vie, l'histoire se déroule sous tes yeux. Le rideau vient de s'ouvrir, toi tu soulèves les paupières. Tes parents gèrent la mise en scène, ta pièce démarre et ils sont fiers. Ils te souhaitent pas une tragédie, ils préfèrent que l'histoire soit drôle. 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Tu regardes autour de toi les projecteurs, les premiers rangs, les gens qui te donnent la réplique et puis les autres, les figurants. 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
1: Le comité des fêtes de l'île Jourdain vous invite à ses bals d'été sur l'esplanade des Pyrénées de 21h30 à 23h30. Venez danser mercredi 12 août et mercredi 19 août avec Belle Cadence. Durant tout le mois d'août, l'Office de tourisme des Hauts-Tolosans propose une exposition de photos « Géants de glace à la dérive » de l'artiste Jean-Pierre Roussoulière. Matinée rencontre programmée avec l'artiste le samedi 8 août à l'espace Allée Art à Grenade-sur-Garonne. Plus d'informations auprès de l'Office de tourisme au 05 61 82 93 85, 05 61 82 93 85 et sur le site internet tourisme.hauts-tolosans.fr. Le comité des fêtes de Bellegarde-Sainte-Marie vous invite à sa fête au cœur du village le samedi 29 et dimanche 30 août. Au programme, samedi à partir de 20h, verre de bienvenue, saucisse au maître, 25€ ou assiette individuelle. Dimanche midi, apéritif dansant et déjeuner sous les tilleuls, entrée, paella, dessert à 18€ et à 7€ pour les enfants. Après-midi dansant, esprit feria, venez vêtu de rouge et de blanc. Le week-end est animé par Alex Omignat. Il faut s'inscrire pour la restauration au 06 80 50 87 57, 06 80 50 87 57 avant le 24 août. La fête locale de Bellegarde-Sainte-Marie le samedi 29 et dimanche 30 août.
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1: Je vais quelque part, j'avance, je ne sais.
2: Derrière le son, il y a toujours une histoire. Mais derrière une artiste, il y a aussi une histoire. Dans ce nouvel épisode spécial, je vous propose de partir à la rencontre d'une artiste sincère et sensible. Elle est autrice, compositrice, interprète. Elle vient de sortir son deuxième album qui s'appelle Ma Maison, un disque porté par une voix remplie d'émotions qui nous livre de magnifiques textes en français. Aujourd'hui, je vous emmène découvrir ce qu'il se cache derrière l'artiste Colline Rio.

0: Bonjour Colline.
1: Bonjour.
0: Alors comment tu vas ?
1: Très bien.
0: On se rencontre juste avant ton concert à la cabane à Toulouse. Oui. Comment on se sent juste avant un concert ?
1: Ça dépend des fois. en général, moi, je suis quelqu'un d'assez stressé. Ouais. J'ai toujours cette petite appréhension et en même temps un mélange d'excitation. Mais c'est toujours génial, je sais que ça passe. Donc là, pour l'instant, c'est plus un peu de fatigue parce que le trajet fut long.
0: Et oui, Paris-Toulouse, c'est pas évident.
1: Voilà, c'est ça, c'était un peu loin. Mais j'ai trop hâte parce que le lieu est génial.
0: Alors, on va passer ce temps ensemble pour découvrir ton histoire musicale, mais aussi celle de ton album et celle de l'une de tes chansons. Comme j'aime le dire, chaque histoire a un début. Oui. Comment elle commence, toi, ton histoire avec la musique ? Est-ce que tu as un premier souvenir que tu aimerais partager avec nous ?
1: Mon histoire avec la musique, elle a commencé très très tôt parce que je suis née dans une famille où la musique était très présente. Ma mère est musicothérapeute et elle a été aussi, elle a chanté dans des groupes, elle a donné des cours de chant et elle m'a donné des cours de chant de mes 5 ans à mes 16 ans avec un petit groupe de chanteuses dans ma région. Je suis de la campagne de Nantes, donc ça s'appelle Sorinière. Je ne sais pas si ça va parler à quelqu'un, mais voilà. Donc mes premiers souvenirs, ils sont liés à la famille. Premiers souvenirs musicaux, ils sont liés à la famille, ouais, complètement.
0: Et la musique, ça tournait aussi tout le temps à la maison ?
1: Oui, il y avait beaucoup de CD, beaucoup de musique. Même moi, quand on allait marcher en forêt, on faisait des impros avec ma mère de voix. Vraiment, la musique, c'était là et c'était un espace très ludique. Et très créatif. Et mon grand frère est batteur, il s'est mis à la batterie, il avait 5 ans. Moi, j'ai 2 ans de moins, donc en fait, tu vois, ça arrivait très très vite, la rythmique dans ma vie.
0: C'est ça.
1: Sachant que sa batterie était dans sa chambre qui était collée à ma chambre.
0: À ta chambre, mais oui, sinon
1: voilà,
0: c'est pas drôle.
1: Voilà. Je me souviens de parfois être réveillée par la batterie, mais c'était des bons souvenirs, honnêtement. Ça l'a fait.
0: Est-ce que t'as une Madeleine de Proust, tu sais, un album, un artiste, voilà, qui te ramène de suite à ton enfance ?
1: Oui, bon, il y en a plein. Franchement, il y en a plein. Mais là, le premier qui me vient, je crois que c'est Yann Tiersen, l'album d'Amélie Poulain. Tu vois, cet album quand le film est sorti. Je me souviens de l'avoir écouté, mais en boucle, avec mon chat qui dormait sur mes jambes et de pas bouger de tout l'album pour que le chat bouge pas. Donc ça, c'est un souvenir un peu cristallisé de cette musique-là, avec des instants comme ça de mon chat qui dort sur mes genoux et moi qui reste.

0: Ce qui m'a donné goût au piano, ben déjà il y en avait un chez mes parents, ça c'est quand même vraiment super, un vieux piano d'études, piano droit touché lourd mais qui est génial en fait, qui a une âme, il sonne, enfin je l'adore. Et donc il y avait le piano. Et donc j'allais très souvent improviser dessus avant même de faire du piano. Je ne sais pas si ce que je faisais avait beaucoup de valeur.
1: Tu testais.
0: Mais je testais et je prenais beaucoup de plaisir surtout. Et ça a fait dire à mes parents, tiens, il faudrait peut-être qu'elle fasse du piano. Mais j'ai commencé par le violon, en fait, à 5 ans.
2: Multi-instrumentiste en plus de ça.
0: Ouais, non, non, je me suis arrêtée. J'ai fait un an de violon, c'est tout. J'ai fait, ouais, c'est ça, de mes 5 ans à mes 6 ans et ça c'était pas j'avais peur de ma prof en fait malheureusement.
1: Ah.
0: Elle m'impressionnait donc j'étais pas à l'aise avec l'instrument et je suis partie sur le piano et j'ai jamais arrêté quoi, c'est devenu vraiment mon refuge le piano.
2: Et tu joues un peu de guitare aussi je crois, non?
0: Et je me suis mise à la guitare mais de
2: plus
0: façon
2: tard.
0: Ouais, beaucoup plus tard, j'avais essayé quand j'étais plus jeune, ça me faisait trop mal aux doigts. Je me souviens d'avoir essayé, j'avais appris les accords et tout, j'essayais de faire des chansons, de faire des reprises, mais j'étais vraiment mieux avec le piano et je me suis remise à la guitare en faisant un open tuning sur ma guitare. Donc c'est, je crée mes accords, je sais pas ce que je joue.
2: Purée, dingue.
0: Et là j'ai kiffé.
2: Donc il y a vraiment ce truc de création pour que, oui, pour que ça fonctionne quoi.
0: C'est ça. Mmh. Et c'est, je sais pas, je prends beaucoup plus de plaisir sur cet instrument avec l'open tuning, être en mode aller chercher à des placements de doigts et me dire ok, ça sonne, ça me plaît comment ça sonne. Je sais pas, j'adore faire des arpèges, enfin du picking, je suis très très bien là-dessus, donc je pourrais pas. Si on me donne une guitare entre les doigts, je peux pas faire une reprise, tu vois, n'importe laquelle, je saurais pas.
2: Mais tu peux faire une impro.
0: Mais je peux faire une impro, je peux faire une compo, je peux chercher, voilà, je m'amuse.
2: Et alors, question un petit peu compliquée, si ton enfance était une chanson?
0: Barbara.
2: Ah, c'est venu de suite.
0: Instantanément. L'aigle noir, même si, bon, voilà, la chanson est dure, mais moi, quand j'étais jeune, je savais pas de quoi elle parlait, et j'ai écouté cette chanson en boucle. Je me souviens de mes parents, on était dans la voiture, on partait pour la montagne, on allait très souvent dans le Cantal, enfin depuis que je suis petite on y va tous les ans en fait, retrouver une amie qui vit dans les montagnes et du Cantal, et je me souviens de chanter l'aigle noir même quand elle passait plus hein, je chantais en boucle la chanson, mais l'indulgence de ma famille, non ouais, cette chanson à fond, ouais.

0: L'écriture aussi, ça arrive à quel moment ?
1: J'ai commencé à écrire mes premières chansons et à les assumer.
0: Oui, il y a ça aussi.
1: Voilà, parce que j'ai commencé à écrire très très tôt. Mais les chansons que j'ai jouées, c'est fin collège. Première fois que je joue mes compos à du monde, c'était un concert de fin d'année dans mon collège. Donc j'étais en troisième. Quoi. Voilà, et ça c'était les premières fois que j'ai joué mes chansons. Et c'était trop bien. J'étais hyper émue. Je me souviens de la prof de maths qui avait les larmes aux yeux et qui m'avait dit « Je te vois, enfin, Colline. » Ça avait été très dur, les maths.
0: Ce sera pas les maths, mais ce sera la musique.
1: Exactement. Et j'avais eu mais vraiment, je me souviens d'une forme de...
0: De déclic, peut-être ?
1: Ouais, mais d'une reconnaissance dans ses yeux. De « Ah, c'est ça. » Et ça m'a fait un bien fou, vraiment. Parce que c'était dur. C'était un peu dur l'école pour moi.
0: Ouais, les études. Et après, t'as fait des études dans la musique ?
1: Cours de chant avec ma mère, pareil, de mes 5 ans à mes 16 ans. J'ai fait des stages, des formations en chant, polyphonie rythmique. J'ai fait partie d'une batucada, j'ai fait du djembé en école de musique. Et je me suis inscrite au conservatoire. J'ai passé un concours pour entrer en cursus jazz, piano et chant à mes 17 ans, après le lycée. Et j'ai été prise, mais... Je suis rentrée dans un groupe au même moment et en fait le groupe a pris. Donc j'ai fait un an de conservatoire.
0: Et puis t'as laissé tomber.
1: Bah ouais.
0: Un
1: groupe d'électro-techno.
0: Mais tu as tout fait, tu as fait de tout.
1: Franchement, c'était fou. On a joué aux Vieilles Charrues, on a joué aux Nuits de l'Air, de Rock en Seine, pour Regard.
0: C'était quoi le nom du groupe ?
1: Inuit.
0: Inuit, ok.
1: Et c'était vraiment génial. Mais j'ai tout appris avec eux, l'apprentissage, ouais, ses premières signatures en label, en éditeur. On était chez 5-7 et W Spectacle, qui étaient des tourneurs et labels parisiens, tu vois. Donc nous, on venait de la campagne de Nantes, enfin, c'était fat pour nous. Et c'est très stylé, donc je suis trop contente d'avoir tout appris avec eux. J'ai appris le métier avec eux, je suis devenue intermittente avec eux. Et après, j'ai lancé mon projet, tu vois, en 2022, ça a mis du temps.
0: Ouais, donc il y a eu toute cette première partie et ça.
1: Ouais, j'ai fait 4 ans de tournée avec Inuit. Ouais.
0: Et non, ça montre aussi ton éclectisme au final parce que à une période de ta vie, du coup, t'as exploré d'autres styles de musique différents de ce que tu.
1: Tu me reconnaîtrais pas. C'était vraiment en plus, je chantais en anglais. Déjà, on écrivait en anglais et c'était très électro, pop, techno, tribal, un peu. Je pouvais courir dans tous les sens sur scène. Je scandais. Vraiment, c'était très scandé, donc très énergique. L'idée, le projet de ces concerts-là, c'était de faire chanter les gens. Je pouvais passer dans des clubs à 1h du matin. Tu vois, c'était autre chose. Là, je suis sur l'émotion. Avant, j'étais sur l'énergie.
0: Ça va, allez, on reste sur l'émotion. Oui. Donc, si je dis pas de bêtises, tout commence donc en 2022, tu l'as dit, avec une chanson qui s'appelle « Les gens qui doutent ».
1: Oui, c'est la première reprise que j'ai sortie, en effet.
0: Ouais, c'est ça.
1: Complètement, de Anne Sylvestre. J'aime les gens qui doutent. 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
0: Chanson importante pour toi, du coup, j'imagine, vu que c'est la première que tu sors officiellement, cette
1: Complètement.
0: Reprise.
1: Complètement. Mais tu sais, ça s'est fait... comment dire, ce n'est pas un choix que j'ai fait vraiment moi-même, dans le sens où c'est une commande. C'était une commande. À l'époque, il y a Panayotis Pasco qui aimait beaucoup Inuit. Il était venu nous voir pendant l'enregistrement de notre premier album. Et on avait gardé un lien. Et il m'avait écrit pour suite à la fin du tournage de son premier court-métrage avec Alex Lutz qui jouait dedans. Il voulait une chanson d'Anne Sylvestre, il voulait Les gens qui doutent et il m'a demandé de la faire. Donc je l'ai enregistrée.
0: J'adore cette histoire.
1: Voilà, donc je l'ai enregistrée pour son court-métrage à la base. Sauf que Anne Sylvestre n'a pas voulu qu'elle soit sur le court-métrage de Panayotis. Je crois que c'est parce qu'elle avait quelque chose avec cette chanson qui était trop demandée. Et une sorte de déséquilibre, elle l'a vécu difficilement, en fait. Elle avait l'impression que les gens n'écoutaient que cette chanson, je pense. Enfin,
0: oui, je vois
1: elle,
0: ce
1: a, elle a pu le dire, c'était quelque chose que j'ai pu lire d'elle. Et donc, elle n'a pas voulu que ce soit les gens qui doutent. Donc, on en a enregistré une autre, j'ai fait Fausse sortie. Donc, c'est Fausse sortie d'Anne Sylvestre qui est sur le court-métrage de Panonotis. Mais moi, par la suite, j'ai sorti la chanson sur les plateformes.
0: Et les gens l'ont trop bien accueilli.
1: Et les gens l'ont bien accueilli et... Voilà, ça a été, c'est pour ça qu'il y a eu cette chanson qui est sortie là. C'est une jolie histoire, c'est quelque chose, je sais pas si je l'aurais fait, tu vois, si j'avais pas eu, je pense honnêtement que la première chanson que j'aurais sortie sur la plateforme, ça aurait été une composition. Et là, ça a été cette chanson, mais ça a été un beau tremplin pour moi, parce qu'elle a bien marché.
0: Ouais, et puis elle t'a donné de la visibilité.
1: Exactement.
0: Les gens ont fait ta rencontre, finalement.
1: C'est ça, ouais.
0: En solo. Et puis un an plus tard, donc en 2023, tu sors ton premier album.
1: C'est ça.
0: C'est un album qui s'appelle Ce qu'il reste de nous.
1: Ce qu'il
0: restera de nous, pardon. sacrée étape aussi de sortir son premier album en solo.
1: Complètement. J'ai eu d'abord un premier EP, donc il y avait déjà 5 titres qui étaient sortis en juin 2022. Et c'était la première prise de parole, tu vois. Mais le premier album, c'est quelque chose, on a envie de tout dire dans un premier album. D'être comprise, d'être entendue, d'être bien identifiée. Donc il y a... Ouais, je pense qu'il y avait beaucoup dans ce disque et je l'aime beaucoup. Il a une saveur particulière de la première fois. Il y a une sincérité, il y a un lâcher-prise aussi. Il y a des choses où je me dis, mais j'ai osé faire ça. J'aurais pas forcément osé aujourd'hui. Même on m'a dit, ma chanson, on m'a dit, qui est sur le premier album, qui était même sur le premier EP. J'ai presque tout arrangé toute seule. On a presque rien changé en studio. Il y a des choses, les voix, c'est enregistré dans ma chambre. Et aujourd'hui, je me dis, mais j'aurais... Enfin, je sais que là, mon deuxième album, j'ai tout fait bien, on a tout refait. Et je trouve ça chouette d'avoir osé faire ça, de m'être autorisée et que Stan aussi ait confiance à me laisser garder des choses comme ça très...
0: Très authentiques.
1: Très authentiques, oui, complètement. Et finalement, je pense que c'est pas mal parce que ça permet de vraiment rencontrer son public, quoi.
0: Il y a quelques mois, en octobre 2025, tu dévoiles ton deuxième album, ça s'appelle Maison.

0: Bah tiens, raconte-nous un petit peu l'histoire de cet album. Comment tu l'as imaginé, comment tu l'as construit?
1: Je l'ai imaginé vraiment comme un lieu refuge qui rassemble les choses importantes. Donc il y a des thèmes importants que je voulais aborder, que je souhaite dans ma maison. C'est des réflexions autour de sa propre solidité, se faire face, être sa maison intérieure. En fait, c'est pas la maison matérielle, la construction d'une maison, d'une cabane. C'est vraiment la construction de soi.
0: Être bien avec soi.
1: Voilà, c'est ça. C'est la maison, mais c'est la maison en soi. On aurait pu, d'ailleurs, sur ma pochette, il n'y aurait pu ne pas avoir de maison. J'ai quand même voulu la matérialiser avec cette petite maison bleue que je tiens dans mes bras. Mais c'est la métaphore de son lieu à soi, le lieu intérieur. Donc c'est voilà, plein de réflexions autour de ce thème-là, les fondations. Donc je parle de la famille, je parle de la féminité, je parle de l'amitié, de l'amour. Et je parle de la construction de soi, pas mal aussi. Et de la gentillesse, des valeurs. Ouais, il y a plein de thèmes comme ça.
0: Et il y a une question qui me vient comme ça. Je me dis, ça doit pas être évident de choisir comment on ouvre et on referme un album.
1: Oui.
0: Voilà, le choix de la première et de la dernière chanson. J'imagine que c'est pas évident. Comment tu l'as fait, toi, ce choix ?
1: J'ai beaucoup réfléchi à ça. C'était un vrai sujet sur cet album parce que c'est un album que je voulais comme une marche vers le mieux. Donc quelque chose de lumineux qui s'ouvre. Donc le pari a été qu'en fait on allait commencer par les titres durs.
0: Ouais, c'était exactement ce que je me disais.
1: Sous la peau, manteau chagrin, tu te dis ouf, ok, qu'est-ce
0: rupture,
1: qui s'est... Ouais, ouais. Les blessures intérieures, ok, de quoi, parce que c'est les, je parle de douleur, vraiment. J'aimerais

0: mais hop, on switch avec la troisième chanson, bam, et en fait on entre dans le disque pour moi à partir de, d'une certaine manière, on entre dans ce que va être cet album avec Ma Maison.
1: Ma Maison.
0: C'est en plus le titre éponyme, donc ça permet de clarifier là où on en est. Et à partir de là, pour moi, c'est que une ouverture vers, vers ce que c'est que se reconstruire en fait. Je finis avec Refuge, qui est un texte parlé. J'avais fait la même chose sur mon premier album. J'ai terminé l'album avec un texte parlé, qui est donc qui était donc Ce qu'il restera de nous. Et là, c'est Refuge, et c'est vraiment toute une réflexion autour de qu'est-ce que c'est qu'aimer, en fait, et s'aimer soi. Voilà, on dit souvent qu'il faut s'aimer soi avant d'aimer l'autre. C'est cette réflexion-là, en fait. Qu'est-ce que c'est, en fait, de s'aimer soi ? À quel point il faut être bien avec soi pour être bien avec les autres ? Je pense que, de toute manière, on a toujours des choses à travailler dans notre vie, donc on ne sera jamais bien à 100%. Donc il ne faut pas s'interdire d'être avec quelqu'un si on n'est pas bien. Mais en tout cas, bien avec soi, un minimum, conscient de ce qui ne va pas. Être conscient de ce qui ne va pas. En fait, être conscient de soi pour être avec quelqu'un. Et c'est ça, en fait, la réflexion de cet album. Et c'est pas de la psychologie, mais c'est de la réflexion sur soi, et une évolution comme ça.

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1: Et j'avais vraiment cette sensation de conclusion ouais, avec ce morceau, refuge ou...
2: Oui, c'est les fondations du disque. Ouais. J'avais vraiment envie de l'imaginer. C'est ça, comme les bases, le socle de la maison. Et le socle de la maison, ben, c'est ce qui on est. Donc moi qui je suis là et je me livre à ce moment-là, c'est aussi un pari parce que je l'ai rarement fait de cette manière-là, de me livrer et je ne sais pas si je le referai, mon prochain album sera complètement différent. Mais dans cet album-là, il y a beaucoup d'intimité, de questionnements que j'ai sur ma vie. Je parle de choses très, très intimes.
1: Très intime, ouais.
2: Et j'ai été très touchée du nombre de retours que j'ai pu avoir sur cette chanson et du nombre de personnes qui s'identifient à cette chanson. Et ça, c'est un cadeau. Franchement, c'est un cadeau. D'entendre ça.
1: Et tu nous disais tout à l'heure que sur le premier album, tu avais travaillé un petit peu dans ta chambre, voilà, de façon très authentique. Là, ça a été un petit peu différent. Est-ce que voilà, tu peux nous raconter comment tu as travaillé techniquement, on va dire, dessus ?
2: Oui, complètement. Là, pour le deuxième album, je n'ai pas arrangé mes chansons avant d'entrer en studio. Là où, pour le deuxième album, je suis arrivée au studio avec des piano-voix, des guitares-voix. Donc, la composition et le texte terminés, mais... Aucun arrangement. Là où sur le premier album, je suis arrivée en studio, j'avais des maquettes
1: qui étaient déjà
2: abouties,
1: très produites.
2: Très très produites, avec des étages de cœur, des étages de percus, des étages de cordes. Mais j'avais mis le paquet. et ça a été plus un travail d'orfèvrerie, de ok, qu'est-ce qu'on garde, qu'est-ce qu'on enlève, ok, qu'est-ce qu'on réenregistre, qu'est-ce qu'on ne réenregistre pas, parce que vraiment il y a une émotion et il ne faut rien toucher. C'était que ça, enfin c'était beaucoup ça. Et là, whitt. J'arrive au studio, il y a rien, enfin il y a l'essentiel, mais il y a pas d'arrangement quoi.
1: Il faut l'habiller quoi.
2: Il fallait tout habiller et c'était génial parce que du coup j'ai l'impression que le fait d'être dans les meilleures conditions pour faire un arrangement, ça m'a permis justement d'aller à l'essentiel parce que ça sonne. Donc il y a pas besoin d'en faire trop. Parce que moi j'avais ce truc là, parfois j'allais faire par exemple pour le premier album, je faisais des archets c'était des plugins, donc oui. C'est des faux archets évidemment. Je faisais en mettre des tonnes, et pour que ça sonne bien, j'allais doubler toutes mes parties d'archets avec des voix, et j'essayais de timbrer d'une certaine manière. Et à la finalité, ça sonnait comme ce que j'avais en tête. J'allais très loin dans les arrangements pour que ça sonne bien. Et là, du coup, bah, en fait, tu te dis qu'on va enregistrer les cordes. Donc, on fait un plugin simple parce que derrière, on va enregistrer des cordes, vraiment
1: oui,
2: quoi.
1: Des vraies cordes.
2: Mais le plaisir d'enregistrer un orchestre à cordes, mais la folie quoi, ça c'était fou. Pareil pour les synthés, on avait des synthés qui sonnaient d'enfer,
1: organique quoi.
2: Ouais. Tout était oui c'est ça, organique, et même ce qui était électro, c'était bah voilà, j'avais un Juno qui sonne de fou, on a utilisé du modulaire en direct, on a tout gardé parce que enfin voilà, c'était pas des plugins quoi, c'est vraiment on jouait en direct, on avait les vrais synthés et les plugins que pouvait avoir Stan, c'est mon co-réalisateur, ben c'est d'un autre niveau que moi ce que j'ai, et en fait ça
1: forcément
2: sonne de ouf. Donc ben du coup on va à l'essentiel, on est pur, et il est vraiment arrangé très différemment ce deuxième album. Voilà, le premier, il est comme il est et je l'adore. Je l'adore pour ce qu'il est. Il est plein de... ma première fois, quoi. Enfin, mon premier album.
1: Ça sonne bien, mais différemment.
2: Oui, complètement.
1: Quelle est la chanson qui a été pour toi la plus difficile à écrire dans cet album ?
2: Oh, c'est une bonne question. On m'a jamais posé cette question. C'est La Nouvelle Lune.
1: Ah !
2: La Nouvelle Lune.
1: Pourquoi ?
2: Ah là là ! La Nouvelle Lune. Elle a été très très dure. Alors, les arrangements ont changé plein de fois. On avait fait une version qui était très premier degré. En fait, c'est une chanson qui appelle au rassemblement, qui appelle à... Oui, c'est ça, elle est fédératrice, elle a quelque chose de fédératrice. Et c'est ce que je voulais. Voilà, c'est presque un chant de manifestation sur le refrain « Tant que nous chanterons, tant que nous... » Enfin, je répète ça et c'est dans une idée de... J'avais envie qu'on chante tous ensemble. Du coup, je l'ai fait, premier degré. Donc, c'était roulement de tambour. Enfin, vraiment, t'es en manif.
1: Un hymne, quoi. Ouais.
2: Hyper un hymne, exactement. Je l'avais écrite comme ça, on l'avait arrangée comme ça. Très premier degré avec le texte, beaucoup de cœur. À la fin, j'avais fait chanter des amis à moi, des gens de ma famille sur les refrains.

0: Moi, elle m'a plu parce qu'elle avait quelque chose de presque un peu céleste, un peu justement lunaire.
1: Ouais, c'est vrai.
0: Comme le titre.
1: Comme le titre, ouais.
0: Je me suis dit, bah, en fait, c'est la nouvelle lune et on a des sons qui font très. C'était d'ailleurs, je crois que c'était un Celesta, le son du synthé.
1: Comme quoi.
0: Et voilà, ça, en fait, on partait dans quelque chose d'un peu plus fantastique et moins dans la terre, parce qu'elle était vraiment, j'étais dans la terre sur la première version, c'était rah. Tu nous entendais marcher dans la rue, quoi. Bon, là, on est dans les airs, on est dans la lune. C'est beaucoup plus électro. Et ça m'a convaincue.
1: Et ça fonctionne bien.
0: Et voilà. Ouais. Donc, mais elle a été vraiment, elle m'a mise en difficulté, celle-ci. Je me suis beaucoup prise la tête.

0: Le but de ce podcast, c'est de raconter un tas d'histoires. On en raconte beaucoup depuis qu'on a commencé à discuter. Si ça te dit, j'aimerais que tu choisisses un titre de ce nouvel album et que tu nous le racontes.
1: Oui, là j'ai envie de parler de lettre à soi. Ben, je peux raconter une histoire parce que c'est vraiment l'idée d'une lettre qu'on s'écrit à soi-même. Et je l'ai faite, cette lettre. Je me suis réellement écrite une lettre à moi-même quand ça allait vraiment pas. Comme pour me faire une note pour plus tard, quelque chose que j'ouvrirai dans 10 ans, dans 20 ans, pour me rappeler de l'essentiel, mais qui peut marcher à l'instant T. Parce que quand tu l'écris, tu te le dis à toi au moment où tu l'écris. Et elle m'a fait beaucoup de bien. Et en fait, de cette lettre, j'ai écrit la chanson. Parce que c'était devenu comme une évidence. Il allait falloir que j'exprime cette étape-là que j'avais vécue dans ma maison. Parce que je parle de ça dans ce disque de reconstruction. Et cette lettre à soi, je l'ai faite, elle m'a aidée. Et donc, je l'ai écrite. Et quand je dis « je t'écrirai ces mots, que tu liras bientôt », c'est presque comme une prémonition
0: ouais,
1: de ce que j'allais faire.
0: Comme si tu te parlais à toi-même.
1: C'est ça. Et une prémonition aussi qui peut être, quand tu l'écoutes, quand on écoute la chanson, de se dire « ah, je vais le faire, je t'écrirai ces mots, je vais le faire ». Parce que cette personne, on se rend compte que quand je chante, on se rend compte que je parle de moi, que je parle à moi. Et ça m'a... c'est une chanson pareille qui revient très souvent et ça me fait énormément plaisir parce que l'idée, elle était vraiment de partager cette expérience que j'ai faite avec moi-même, de la partager pour qu'elle puisse possiblement être faite pour d'autres. Donc ça marche. Quand je sais que quand on me dit « Ah, je me suis écrite une lettre à moi », je suis trop contente parce que c'était ça l'idée, quoi.
0: C'est une chanson qui t'a fait du bien.
1: C'est une chanson qui m'a fait beaucoup de bien, oui. Apprendre à vivre.

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1: Je rappelle bien sûr que ce titre, donc Lettre à soi, est disponible à l'écoute partout dans ton album, donc Maison, qui est disponible depuis le mois d'octobre. Et question qui n'a rien à voir, est-ce que tu te souviens de ton premier concert ?
2: Tout à fait, premier concert en solo. Hein. Mmh. Premier concert en solo, 2000. J'avais 16 ans.
1: C'était bien.
2: Calcul.
1: C'était
2: oui,
1: bien.
2: C'était au Cavillon Séché. C'était génial et ce concert m'a permis de rencontrer beaucoup de personnes avec qui j'ai travaillé par la suite, notamment les Inuits en fait. Donc sacré concert pour moi.
1: Si je parle de concert, c'est évidemment pour dire que tu es actuellement en tournée.
2: Oui.
1: Comme je le disais tout à l'heure, on se rencontre là dans le cadre de ton concert à la Cabane à Toulouse. Il y a une date clé qui sera le 4 juin à la Cigale.
2: Oui, c'est complet déjà.
1: J'allais y venir. C'est complet et c'est symbolique, la Cigale.
2: Ouais, c'est génial, c'est ma première Cigale en solo.
1: Ça te stresse ?
2: Mon nom, et j'ai trop hâte. Non, franchement, là, j'ai trop hâte.
1: Plus hâte.
2: Je serai hyper stressée le jour du concert, je peux vous l'assurer. Mais pour l'instant, je suis excitée comme jamais, j'ai trop envie, je suis trop contente. En plus, c'est complet, mais c'est génial.
1: C'est génial. Oui. Parle-nous un peu de la DA de ton show, voilà, du concert que tu proposes. Ça ressemble à quoi ?
2: Ça, c'est très live, c'est un show qui... Il y a aucune séquence, aucun ordinateur, pas de clic. Donc voilà, on voit 4 personnes sur scène et ce qui se joue, c'est ce qu'on peut jouer. Donc forcément, on n'entend pas le disque. On ne va pas redécouvrir, réentendre l'album, on va découvrir des arrangements parce qu'on a créé un show, on a créé un live pour cet album-là. Donc il y a vraiment des chansons qui ont vraiment changé, qui ressemblent pas du tout au disque, mais je trouve ça super parce que ça,

0: c'était l'éclate pour nous de créer un nouveau live. J'ai travaillé avec un super artiste qui s'appelle Sage pour la direction musicale. Et voilà. Et le show, on rentre à la maison dans le sens où la maison bleue que j'ai dans les bras sur la pochette de mon album, je vous invite à aller regarder. Bah, cette maison bleue, on l'a recréée.
1: Elle est vraiment sur scène.
0: Et elle est vraiment sur scène. Elle est très grande. On est à l'intérieur tous de la maison. Donc le public fait partie de être dans la maison avec nous. C'est ça l'idée. Voilà, qu'on a créé et je m'amuse à passer dans la fenêtre, dans la porte, il se passe des choses, on a une belle créa et il y a beaucoup d'amour, surtout parce qu'on est quatre musiciens qui s'aiment énormément, même en dehors de la scène, il y a une très belle alchimie et on est un groupe, moi je voulais reformer un groupe sur scène.
1: Ouais, cet esprit que tu avais pu connaître avant.
0: Exactement, et c'est les retours que j'ai et ça me remet tellement heureuse, on me dit très souvent mais il y a une cohésion, on dirait un groupe quoi. Et je suis trop contente. Voilà.
1: Et en plus, je crois que vous jouez un peu en live à l'ancienne. T'as pas de retour dans les oreilles et tout.
0: Non, j'ai pas de retour dans les oreilles. Complètement. Mm. Je suis au Wedge, donc c'est des retours. Donc forcément, on voit les retours, quoi. C'est pour la scéno, c'est moins classe, mais au moins, c'est la réalité. On a nos retours au pied, comme à l'époque. Moi, j'adore ça parce que j'ai l'impression d'être encore plus ancrée dans l'instant présent, encore plus avec les gens, parce qu'on entend à peu près la même chose.
1: Oui,
0: je suis pas isolée dans les hears, ça s'appelle. Mais après, les hears, quand on fait des énormes festivals, des énormes salles type Zénith, bah, clairement, il faut. Parce que c'est trop compliqué de sonoriser une voix dans des espaces comme ça. Il faut être... Avec Inuit, j'étais au hear, je pouvais pas être autrement. Et j'ai fait les hears pendant très très longtemps, mais là, je peux me permettre d'être au Wedge. C'est plus dur pour chanter juste parce qu'on s'entend moins.
1: Oui, c'est ce que j'allais dire.
0: Mais en fait, ça, c'est du travail. Et je crois que... Franchement, je me suis jamais sentie aussi bien sur scène, là, qu'avec ce nouveau live. Donc, trop bien.
1: Trop bien. Colin Rio, donc, en concert actuellement. Vous pouvez aussi découvrir son album et sa musique. Je vous promets que ça vaut le détour. Vous pouvez la suivre également sur les réseaux sociaux, notamment Instagram, où tu es pas mal active. Oui. Et avant qu'on se laisse, est-ce que tu as quelque chose à ajouter, peut-être?
0: Ben non, venez voir les artistes en concert, on a trop besoin de vous, c'est tellement important et c'est... Ouais, on a besoin de vous pour vivre et puis c'est un endroit de partage, de communion qui est quand même assez unique, donc continuez de voir des artistes, venez nous voir.
1: Ben, merci beaucoup d'avoir accepté l'invitation, en tout cas c'était trop cool, j'ai passé un super moment
0: avec
1: toi.
0: Moi aussi, merci, c'était trop bien, à bientôt.
1: À bientôt et je te laisse le mot de la fin, ça peut être n'importe quoi, vraiment n'importe quoi, choisis-le bien.
0: Le mot de la fin ? Amour.
1: Ça me va, c'est parfait.
0: Voilà.
1: Merci Colline, à bientôt.
0: Merci.
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2: 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Il est 18h à Paris, 16h en temps universel.
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4: Charlotte de Rouen.
2: Bonjour à toutes et à tous et bienvenue si vous nous rejoignez. Une partie de l'Europe va vivre une éclipse solaire. 2 minutes de nuit en plein jour lorsque la Lune va cacher le Soleil. Des millions d'Européens vont contempler le ciel ce soir pour observer ce phénomène rare. Une frappe israélienne a fait 1 mort dans la bande de Gaza ce mercredi. Malgré le cessez-le-feu, la situation dans les hôpitaux reste catastrophique. Et puis à Maurice, les jeunes pensent de plus en plus à émigrer, à quitter leur pays, faute de perspectives sur l'île, notamment en matière d'emploi. Pendant quelques minutes ce soir, la Lune va cacher le Soleil. Il va faire nuit en plein jour. On parle alors d'éclipse totale. Elle sera observable par des millions d'Européens de manière partielle, mais c'est en Espagne qu'on la verra le mieux, que le noir sera le plus total. Pour l'occasion, de nombreux scientifiques ont fait le déplacement, comme Didier Queloz, astrophysicien suisse et prix Nobel de physique. Il est à Roquetes, en Catalogne, pour observer l'éclipse.
5: Une éclipse totale, c'est un événement émotionnel. Il n'y a aucune vraiment information sérieuse qui sort en termes de connaissance du Soleil, d'une éclipse actuellement. Mais c'est un événement tellement extraordinaire à vivre qu'on peut transmettre un élément qui n'est pas facile à transmettre dans la science, c'est l'émotion de la science. Donc, il y a vraiment un intérêt de partager quelque chose. Et on peut parler, par exemple, de qu'est-ce que c'est que l'éclipse. Ça nous donne l'occasion de parler du soleil, du rôle du soleil sur le climat de la Terre. On peut parler du climat de la Terre. On peut parler des planètes. On peut parler des planètes autour d'autres étoiles. On peut parler de le développement de la connaissance, les outils qui permettent actuellement d'étudier le Soleil, quelles sont les grandes questions qui arrivent au niveau peut-être est-ce que le Soleil va rester comme ça, comment le Soleil fonctionne. Vous voyez, ça devient un prétexte pour parler de science. Vous utilisez un événement spécifique et vous en tirez toutes les ficelles que vous pouvez, parce que les gens à ce moment-là vous regardent. Maintenant, il y a un autre élément, qui est un élément sociologique, qui est assez fascinant. Vous avez des millions de personnes qui vont regarder cet événement en même temps.
2: Des propos recueillis par Élise Gazangel. Cette éclipse, elle aura lieu à son maximum autour de 20h. En Colombie, un deuil de 3 jours a été décrété en hommage aux victimes du séisme qui a frappé le pays lundi. Le dernier bilan fait état d'au moins 216 morts et de plus de 2000 blessés. La nuit dernière, les secouristes ont réussi à extraire une femme des décombres d'un immeuble effondré à Pereira, 35 heures après le tremblement de terre. Les recherches se poursuivent pour tenter de retrouver des survivants. Au Proche-Orient, 1 mort dans la bande de Gaza dans une frappe israélienne ce mercredi. Sur place, la situation dans les hôpitaux gazaouis reste dramatique. Tous les services manquent de matériel, d'équipement, mais aussi de médicaments. Dans le service de néphrologie de l'hôpital Al-Shifa, le service qui traite les maladies des reins, la situation s'est un peu améliorée. Depuis le cessez-le-feu, les appareils de dialyse, ces machines qui permettent de purifier le sang, fonctionnent, mais il n'y en a pas assez. Reportage de Rami Almeghari à Gaza avec Frédéric Misselin à Jérusalem.
6: 2 fois par semaine, Ibrahim vient pour sa dialyse à l'hôpital, des séances de 4 heures. Le trentenaire explique que la situation s'est améliorée ces derniers mois, mais reste aléatoire. L'équipe médicale a dû parfois, par manque d'équipement, réduire la durée des séances. Les conséquences pour Ibrahim ont été immédiates.
4: C'était vraiment une épreuve. On respirait mal, notre corps gonflait et enflait, le taux de toxines augmentait et on était fatigués, épuisés.
6: À 50 ans, Salam souffre de problèmes rénaux depuis 15 ans, mais aussi d'anémie, car chez les patients dialysés, les reins n'arrivent plus à produire une hormone qui stimule la fabrication de globules rouges. Depuis des mois, le médicament qui traite l'anémie est introuvable à Gaza.
7: Honnêtement, le traitement me manque toujours. C'est pourquoi on me fait des transfusions sanguines deux fois par mois.
6: Le docteur Oussam Jouda dirige le service.
8: Il faut plus de 3 unités de sang par patient et nous avons 260 patients sous dialyse. Il nous faut des milliers d'unités de sang que nous n'avons pas.
6: Les patients sous dialyse viennent à l'hôpital 2 à 3 fois par semaine pour traiter leur maladie chronique. Rami Al-Megari dans la bande de Gaza, Frédéric Misselin, Jérusalem, RFI.
2: Au Liban, le Parlement vote une loi d'amnistie générale. C'est une première depuis 1991, après la fin de la guerre civile. Cette loi devrait profiter à des milliers de prisonniers et de personnes recherchées par la justice. Mais la mesure polarise le débat depuis des années. Les députés, à l'initiative de cette loi, la justifient par la surpopulation carcérale et la lenteur des procédures judiciaires. Cette nouvelle loi prévoit notamment la libération des prisonniers incarcérés depuis plus de 12 ans.
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2: L'envie de partir progresse chez les jeunes Mauriciens, les habitants de l'île Maurice. Selon le dernier rapport de l'Afrobaromètre, 76% des 18-25 ans ont pensé à émigrer. C'est 3 fois plus qu'il y a 10 ans. Emploi, études, difficultés économiques ou encore coût de la vie, voilà les raisons avancées par ces jeunes comme motivation pour quitter l'île. Un chiffre qui contraste avec l'image d'un pays stable et prospère, souvent présenté comme modèle dans la région. Certains observateurs voient aussi une crise de confiance plus profonde dans l'économie, les institutions, mais aussi la capacité de l'île Maurice à offrir des perspectives à sa jeunesse. Reportage sur place de Patrick Hilbert.
9: Le chiffre interpelle. En 10 ans, la proportion des jeunes Mauriciens envisageant l'émigration a presque triplé, selon l'Afrobaromètre Flagship Report 2026, préparé par l'Institut du sondage Straconsult. On atteint désormais les 76%. En 2016, il n'était que 26%. Pour la sociologue Meghna Ragoubar, 3 facteurs expliquent cette évolution. Le coût de la vie, la hausse des prix de l'immobilier et le sentiment d'un déni de la méritocratie.
10: Le népotisme et le clientélisme sont réels à Maurice. Pour vivre dignement et être connu à sa juste valeur, sur son mérite, le marché local s'est verrouillé. Face à ce triple mur, l'exil est une nécessité sociale chez les jeunes.
9: Une analyse qui rejoint le sentiment exprimé par les représentants de la jeunesse, confrontés notamment aux difficultés d'accès à l'emploi et à des salaires jugés insuffisants. Desvin Wooden, étudiant et membre du Forum national des collèges.
11: Quand 3 jeunes Mauriciens sur 4 ont déjà envisagé de quitter le pays, ce n'est pas juste un problème de jeunesse. C'est le signe d'un modèle socio-économique qui ne fonctionne pas.
9: Le Canada et l'Australie attirent notamment les jeunes Mauriciens qui comparent les opportunités offertes ici et ailleurs, explique Sania Osenbokos, vice-présidente du Conseil national des étudiants.
12: La diaspora mauricienne est immense, surtout au Canada. Poitiers, c'est presque un chemin tout tracé. En fait, il y a simplement l'envie de voir le monde, de vivre autre chose. Ce n'est pas qu'ils n'aiment pas leur pays, c'est un calcul.
9: Avec 76% des jeunes qui ont déjà pensé à partir, l'émigration s'impose désormais comme une réalité à prendre en compte dans les débats sur l'avenir de la jeunesse mauricienne. Patrick Hilbert, pour lui, RFI.
2: En Grèce, plus de 280 personnes ont été arrêtées en lien avec des incendies criminels depuis le début de l'année. Dans près de 90% des cas, ces personnes ont été arrêtées pour avoir déclenché un feu par négligence. Ça veut dire qu'elles n'avaient pas l'intention de mettre le feu, mais qu'elles ont, par exemple, jeté leurs cigarettes. Dans 10% des cas, il s'agit d'incendies déclenchés de manière volontaire. La Grèce est un pays particulièrement touché par les incendies. Rien que pour la journée d'hier, 43 feux ont débuté. Du football ce soir avec la Supercoupe d'Europe, le Paris Saint-Germain affronte Aston Villa, un trophée dont les Parisiens sont les tenants du titre. Coup d'envoi de cette rencontre à 19h en temps universel. Et puis la superstar argentine Lionel Messi ne se voit pas encore jouer longtemps au football après le décès de son père. Il se confie dans un message publié sur Instagram où il s'adresse à son père qui était aussi son agent et qui est décédé samedi dernier. À la fin de la dernière Coupe du Monde de football, Messi n'avait pas donné d'indication sur la suite de sa carrière tant en club qu'en sélection.
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1: Rendez-vous avec les visites de l'été en Haut-Tolosan avec l'équipe de l'Office de Tourisme de Grenade-sur-Garonne. Célia Gomez et Camille Simon, toutes deux conseillères en séjour et chargées de la communication. Eh bien, allons voir du côté de la thématique des visites insolites.
2: Célia, emmène-nous dans les coulisses de l'hippodrome de Grenade.
3: Lors de cette visite, commentée par les bénévoles de l'association hippique, traverser les gradins, les zones de paris et de restauration, mais aussi les coulisses pour une immersion dans l'organisation des courses, notamment le grand rendez-vous du 15 août.
2: Célia, un petit truc en plus pour cette visite ?
3: L'office de tourisme et les mascottes d'Anima Park animeront la journée.
2: Super ! Et les modalités pratiques maintenant ?
3: On vous donne rendez-vous le 15 août à 10h30 pour 1h30 de visite. Ce sera 5 euros pour les plus de 18 ans, gratuit pour les moins de 18 ans, pour la visite et l'entrée à l'hippodrome sera comprise. Retrouvez les informations sur tourisme.autolosan.fr.

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1: Le comité des fêtes de l'île Jourdain vous invite à ses bals d'été sur l'esplanade des Pyrénées de 21h30 à 23h30. Venez danser mercredi 12 août et mercredi 19 août avec Belle Cadence. Durant tout le mois d'août, l'Office de tourisme des Hauts-Tolosans propose une exposition de photos « Géants de glace à la dérive » de l'artiste Jean-Pierre Roussoulière. Matinée rencontre programmée avec l'artiste le samedi 8 août à l'espace Allée Art à Grenade-sur-Garonne. Plus d'informations auprès de l'Office de tourisme au 05 61 82 93 85, 05 61 82 93 85 et sur le site internet tourisme.hauts-tolosans.fr. Le comité des fêtes de Bellegarde-Sainte-Marie vous invite à sa fête au cœur du village le samedi 29 et dimanche 30 août. Au programme, samedi à partir de 20h, verre de bienvenue, saucisse au maître, 25€ ou assiette individuelle. Dimanche midi, apéritif dansant et déjeuner sous les tilleuls, entrée, paella, dessert à 18€ et à 7€ pour les enfants. Après-midi dansant, esprit feria, venez vêtus de rouge et de blanc. Le week-end est animé par Alex Omignat. Il faut s'inscrire pour la restauration au 06 80 50 87 57, 06 80 50 87 57 avant le 24 août. La fête locale de Bellegarde-Sainte-Marie le samedi 29 et dimanche 30 août.
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1: Je vais quelque part, j'avance, je ne sais.
2: Derrière le son, il y a toujours une histoire. Mais derrière une artiste, il y a aussi une histoire. Dans ce nouvel épisode spécial, je vous propose de partir à la rencontre d'une artiste sincère et sensible. Elle est autrice, compositrice, interprète. Elle vient de sortir son deuxième album qui s'appelle Ma Maison, un disque porté par une voix remplie d'émotions qui nous livre de magnifiques textes en français. Aujourd'hui, je vous emmène découvrir ce qu'il se cache derrière l'artiste Colline Rio.

0: Bonjour Colline.
1: Bonjour.
0: Alors comment tu vas ?
1: Très bien.
0: On se rencontre juste avant ton concert à la cabane à Toulouse. Oui. Comment on se sent juste avant un concert ?
1: Ça dépend des fois. en général, moi, je suis quelqu'un d'assez stressé. Ouais. J'ai toujours cette petite appréhension et en même temps un mélange d'excitation. Mais c'est toujours génial, je sais que ça passe. Donc là, pour l'instant, c'est plus un peu de fatigue parce que le trajet fut long.
0: Et oui, Paris-Toulouse, c'est pas évident.
1: Voilà, c'est ça, c'était un peu loin. Mais j'ai trop hâte parce que le lieu est génial.
0: Alors, on va passer ce temps ensemble pour découvrir ton histoire musicale, mais aussi celle de ton album et celle de l'une de tes chansons. Comme j'aime le dire, chaque histoire a un début. Oui. Comment elle commence, toi, ton histoire avec la musique ? Est-ce que tu as un premier souvenir que tu aimerais partager avec nous ?
1: Mon histoire avec la musique, elle a commencé très très tôt parce que je suis née dans une famille où la musique était très présente. Ma mère est musicothérapeute et elle a été aussi, elle a chanté dans des groupes, elle a donné des cours de chant et elle m'a donné des cours de chant de mes 5 ans à mes 16 ans avec un petit groupe de chanteuses dans ma région. Je suis de la campagne de Nantes, donc ça s'appelle Sorinière. Je ne sais pas si ça va parler à quelqu'un, mais voilà. Donc mes premiers souvenirs, ils sont liés à la famille. Premiers souvenirs musicaux, ils sont liés à la famille, ouais, complètement.
0: Et la musique, ça tournait aussi tout le temps à la maison ?
1: Oui, il y avait beaucoup de CD, beaucoup de musique. Même moi, quand on allait marcher en forêt, on faisait des impros avec ma mère de voix. Vraiment, la musique, c'était là et c'était un espace très ludique. Et très créatif. Et mon grand frère est batteur, il s'est mis à la batterie, il avait 5 ans. Moi, j'ai 2 ans de moins, donc en fait, tu vois, ça arrivait très très vite, la rythmique dans ma vie.
0: C'est ça.
1: Sachant que sa batterie était dans sa chambre qui était collée à ma chambre.
0: À ta chambre, mais oui, sinon
1: voilà,
0: c'est pas
1: voilà.
0: drôle.
1: Je me souviens de parfois être réveillée par la batterie, mais c'était des bons souvenirs, honnêtement. Ça l'a fait.
0: Est-ce que t'as une Madeleine de Proust, tu sais, un album, un artiste, voilà, qui te ramène de suite à ton enfance ?
1: Oui, bon, il y en a plein. Franchement, il y en a plein. Mais là, le premier qui me vient, je crois que c'est Yann Tiersen, l'album d'Amélie Poulain. Là, tu vois, cet album quand le film est sorti. Je me souviens de l'avoir écouté, mais en boucle, avec mon chat qui dormait sur mes jambes, et de pas bouger de tout l'album pour que le chat bouge pas. Donc ça, c'est un souvenir un peu cristallisé de cette musique-là, avec des instants comme ça de mon chat qui dort sur mes genoux et moi qui reste.

0: Ce qui m'a donné le goût au piano, ben, déjà, il y en avait un chez mes parents. Ça, c'est quand même vraiment super. Un vieux piano d'études, piano droit, touché lourd, mais qui est génial, en fait, qui a une âme. Il sonne... Enfin, je l'adore. Et donc, il y avait le piano. Et donc, j'allais très souvent improviser dessus avant même de faire du piano. Je ne sais pas si ce que je faisais avait beaucoup de valeur.
1: Tu testais.
0: Mais je testais et je prenais beaucoup de plaisir surtout. Et ça a fait dire à mes parents, tiens, il faudrait peut-être qu'elle fasse du piano. Mais j'ai commencé par le violon, en fait, à 5 ans.
1: Multi-instrumentiste en plus de ça.
0: Ouais, non, je me suis arrêtée. J'ai fait un an de violon, c'est tout. J'ai fait, ouais, c'est ça, de mes 5 ans à mes 6 ans et ça, c'était pas... J'avais peur de ma prof, en fait, malheureusement.
1: Ah.
0: Elle m'impressionnait. Donc, j'étais pas à l'aise avec l'instrument. Et je suis partie sur le piano. Et j'ai jamais arrêté, quoi. C'est devenu vraiment mon refuge, le piano.
1: Et tu joues un peu de guitare aussi, je crois, non ?
0: Et je me suis mise à la guitare, mais de
1: plus
0: façon...
1: Tard.
0: Ouais, beaucoup plus tard. J'avais essayé, quand j'étais plus jeune, ça me faisait trop mal aux doigts. Je me souviens d'avoir essayé, j'avais appris les accords et tout, j'essayais de faire des chansons, de faire des reprises, mais j'étais vraiment mieux avec le piano et je me suis remise à la guitare en faisant un open tuning sur ma guitare. Donc c'est, je crée mes accords, je sais pas ce que je joue.
1: Purée, dingue.
0: Et là, j'ai kiffé.
1: Donc il y a vraiment ce truc de création pour que,
0: oui.
1: Pour que ça fonctionne, quoi.
0: C'est ça. Mmh. Et c'est, je sais pas, je prends beaucoup plus de plaisir sur cet instrument avec l'open tuning, être en mode aller chercher à des placements de doigts et me dire ok, ça sonne, ça me plaît comment ça sonne. Je sais pas, j'adore faire des arpèges, enfin du picking. Je suis très très bien là-dessus, donc je pourrais pas. Si on me donne une guitare entre les doigts, je peux pas faire une reprise, tu vois, n'importe laquelle, je saurais pas.
1: Mais tu peux faire une impro.
0: Mais je peux faire une impro, je peux faire une compo, je peux chercher, voilà, je m'amuse.
1: Et alors, question un petit peu compliquée, si ton enfance était une chanson ?
0: Barbara.
1: Ah, c'est venu de suite.
0: Instantanément. L'aigle noir, même si, bon, voilà, la chanson est dure, mais moi, quand j'étais jeune, je savais pas de quoi elle parlait, et j'ai écouté cette chanson... en boucle. Je me souviens de mes parents, on était dans la voiture, on partait pour la montagne, on allait très souvent dans le Cantal, enfin depuis que je suis petite on y va tous les ans en fait, retrouver une amie qui vit dans les montagnes et du Cantal, et je me souviens de chanter l'aigle noir même quand elle passait plus hein, je chantais en boucle la chanson, mais l'indulgence de ma famille, non ouais, cette chanson à fond, ouais.

0: L'écriture aussi, ça arrive à quel moment ?
1: J'ai commencé à écrire mes premières chansons et à les assumer.
0: Oui, il y a ça aussi.
1: Voilà, parce que j'ai commencé à écrire très très tôt. Mais les chansons que j'ai jouées, c'est fin collège. Première fois que je joue mes compos à du monde, c'était un concert de fin d'année dans mon collège. Donc j'étais en troisième, quoi. Voilà, et ça c'était les premières fois que j'ai joué mes chansons. Et c'était trop bien. J'étais hyper émue. Je me souviens de la prof de maths qui avait les larmes aux yeux et qui m'avait dit « Je te vois, enfin, Colline. » Ça avait été très dur, les maths.
0: Ce sera pas les maths, mais ce sera la musique.
1: Exactement, exactement. Et j'avais eu mais vraiment, je me souviens d'une forme de...
0: De déclic, peut-être ?
1: Ouais, mais d'une reconnaissance dans ses yeux. De « Ah, c'est ça !» Et ça m'a fait un bien fou, vraiment. Parce que c'était dur. C'était un peu dur l'école pour moi.
0: Ouais, les études. Et après, t'as fait des études dans la musique ?
1: Cours de chant avec ma mère, pareil, de mes 5 ans à mes 16 ans. J'ai fait des stages, des formations en chant, polyphonie rythmique. J'ai fait partie d'une batucada, j'ai fait du djembé en école de musique. Et je me suis inscrite au conservatoire. J'ai passé un concours pour entrer en cursus jazz, piano et chant à mes 17 ans, après le lycée. Et j'ai été prise, mais... Je suis rentrée dans un groupe au même moment et en fait le groupe a pris. Donc j'ai fait un an de conservatoire.
0: Et puis t'as laissé tomber.
1: Bah ouais.
0: Un
1: groupe d'électro-techno.
0: et mais tu as tout fait, tu as fait de tout.
1: Franchement, c'était fou. On a joué aux Vieilles Charrues, on a joué aux Nuits de l'air, d'un rock en scène. Pour Regard.
0: C'était quoi le nom du groupe ?
1: Inuit.
0: Inuit, ok.
1: Et c'était vraiment génial. Mais j'ai tout appris avec eux, l'apprentissage, ouais, ses premières signatures en label, en éditeur. On était chez 5-7 et W Spectacle, qui étaient des tourneurs et labels parisiens, tu vois. Donc nous, on venait de la campagne de Nantes, enfin, c'était fat pour nous. Et c'est très stylé, donc je suis trop contente d'avoir tout appris avec eux. J'ai appris le métier avec eux, je suis devenue intermittente avec eux. Et après, j'ai lancé mon projet, tu vois, en 2022, ça a mis du temps.
0: Ouais, donc il y a eu toute cette première partie et ça.
1: Ouais, j'ai fait 4 ans de tournée avec Inuit. Ouais.
0: Et non, ça montre aussi ton éclectisme au final, parce que à une période de ta vie, du coup, t'as exploré d'autres styles de musique différents de ce que tu.
1: Tu me reconnaîtrais pas.
0: C'est vrai.
1: C'était vraiment en plus, je chantais en anglais déjà, on écrivait en anglais et c'était très électro pop techno tribal un peu. Je pouvais courir dans tous les sens sur scène, je scandais. Vraiment, c'était très scandé, donc très énergique. L'idée, le projet de ces concerts-là, c'était de faire chanter les gens. Je pouvais passer dans des clubs à 1h du matin. Tu vois, c'était autre chose. Là, je suis sur l'émotion. Avant, j'étais sur l'énergie.
0: Ça va, allez, on reste sur l'émotion. Oui. Donc, si je dis pas de bêtises, tout commence donc en 2022, tu l'as dit, avec une chanson qui s'appelle « Les gens qui doutent ».
1: Oui, c'est la première reprise que j'ai sortie, en effet.
0: Ouais, c'est ça.
1: Complètement, de Anne Sylvestre. 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
1: Chanson importante pour toi, du coup, j'imagine, vu que c'est la première que tu sors officiellement.
2: Complètement. Mais tu sais, ça s'est fait. Ce n'est pas un choix que j'ai fait vraiment moi-même, dans le sens où c'est une commande. C'était une commande. À l'époque, il y a Panayotis Pasco qui aimait beaucoup Inuit. Il était venu nous voir pendant l'enregistrement de notre premier album. Et on avait gardé un lien. Et il m'avait écrit pour suite à la fin du tournage de son premier court-métrage. Avec Alex Lutz qui jouait dedans, il voulait une chanson d'Anne Sylvestre, il voulait Les gens qui doutent, et il m'a demandé de la faire, donc je l'ai enregistrée.
1: J'adore cette histoire.
2: Voilà, donc je l'ai enregistrée pour son court-métrage à la base, sauf que Anne Sylvestre n'a pas voulu qu'elle soit sur le court-métrage de Panayotis. Je crois que c'est parce que elle avait quelque chose avec cette chanson qui était trop demandée. Et une sorte de déséquilibre, elle l'a vécu difficilement, en fait. Elle avait l'impression que les gens n'écoutaient que cette chanson, je pense. Enfin,
1: oui, je vois
2: elle,
1: ce que,
2: elle
1: ouais.
2: a pu le dire, c'était quelque chose que j'ai pu lire d'elle. Et donc, elle n'a pas voulu que ce soit Les gens qui doutent. Donc, on en a enregistré une autre, j'ai fait Fausse sortie. Donc, c'est Fausse sortie d'Anne Sylvestre qui est sur le court-métrage de Panayotis. Mais moi, par la suite, j'ai sorti la chanson sur les plateformes.
1: Et les gens l'ont trop bien accueillie.
2: Et les gens l'ont bien accueillie et... Voilà, c'est pour ça qu'il y a eu cette chanson qui est sortie là. C'est une jolie histoire. C'est ouais. quelque chose. Je sais pas si je l'aurais fait, tu vois, si j'avais pas eu. Je pense honnêtement que la première chanson que j'aurais sortie sur la plateforme, ça aurait été une composition. Et là, ça a été cette chanson, mais ça a été un beau tremplin pour moi parce qu'elle a bien marché.
1: Ouais, et puis elle t'a donné de la visibilité.
2: Exactement.
1: Les gens ont fait ta rencontre finalement.
2: C'est ça. Ouais.
1: En solo. Et puis un an plus tard, donc en 2023, tu sors ton premier album.
2: C'est ça.
1: C'est un album ouais. qui s'appelle Ce qu'il reste de nous.
2: Ce qu'il restera de nous, pardon.
1: Sacrée étape aussi de sortir son premier album en solo.
2: Complètement. J'ai eu d'abord un premier EP, donc il y avait déjà 5 titres qui étaient sortis en juin 2022. Et c'était la première prise de parole, tu vois. Mais le premier album, c'est quelque chose, on a envie de tout dire dans un premier album. D'être comprise, d'être entendue, d'être bien identifiée. Donc il y a... Ouais, je pense qu'il y avait beaucoup dans ce disque et je l'aime beaucoup. Il a une saveur particulière de la première fois. Il y a une sincérité, il y a un lâcher-prise aussi. Il y a des choses où je me dis, mais j'ai osé faire ça. J'aurais pas forcément osé aujourd'hui. Même on m'a dit, ma chanson, on m'a dit, qui est sur le premier album, qui était même sur le premier EP. J'ai presque tout arrangé toute seule. On a presque rien changé en studio. Il y a des choses, les voix, c'est enregistré dans ma chambre. Et aujourd'hui, je me dis, mais j'aurais... Enfin, je sais que là, mon deuxième album, j'ai tout fait bien, on a tout refait. Et je trouve ça chouette d'avoir osé faire ça, de m'être autorisée et que Stan aussi ait confiance à me laisser garder des choses comme ça très...
1: Très authentique.
2: Très authentique, ouais, complètement. Et finalement, je pense que c'est pas mal parce que ça permet de vraiment rencontrer son public, quoi.
1: Il y a quelques mois, en octobre 2025, tu dévoiles ton deuxième album, ça s'appelle Maison.

0: Bah tiens, raconte-nous un petit peu l'histoire de cet album. Comment tu l'as imaginé, comment tu l'as construit?
1: Je l'ai imaginé vraiment comme un lieu refuge qui rassemble les choses importantes. Donc il y a des thèmes importants que je voulais aborder, que je souhaite dans ma maison. C'est des réflexions autour de sa propre solidité, se faire face, être sa maison intérieure. En fait, c'est pas la maison matérielle, la construction d'une maison, d'une cabane, c'est vraiment la construction de soi,
0: être bien avec soi.
1: Voilà, c'est ça, c'est la maison, mais c'est la maison en soi. On aurait pu, d'ailleurs, sur ma pochette, il n'y aurait pu ne pas avoir de maison. J'ai quand même voulu la matérialiser avec cette petite maison bleue que je tiens dans mes bras, mais c'est la métaphore de son lieu à soi, le lieu intérieur. Donc c'est voilà, plein de réflexions autour de ce thème là les fondations. Donc je parle de la famille, je parle de la féminité, je parle de l'amitié, de l'amour, et je parle de la construction de soi, pas mal aussi, et de la gentillesse, des valeurs, ouais, il y a plein de thèmes comme ça.
0: Et il y a une question qui me vient comme ça, je me dis, ça doit pas être évident de choisir comment on ouvre et on referme un album.
1: Oui.
0: Voilà, le choix de la première et de la dernière chanson, j'imagine que c'est pas évident. Comment tu l'as fait, toi, ce choix?
1: J'ai beaucoup réfléchi à ça. C'était un vrai sujet sur cet album parce que c'est un album que je voulais comme une marche vers le mieux, donc quelque chose de lumineux qui s'ouvre. Donc le pari a été qu'en fait on allait commencer par les titres durs.
0: Ouais, c'était exactement ce que je me disais.
1: Sous la peau, manteau chagrin, tu te dis ouf, ok, qu'est-ce
0: rupture,
1: qui s'est... Ouais, ouais. Les blessures intérieures, ok, de quoi, parce que c'est... Je parle de douleur, vraiment. J'aimerais...

0: Mais hop, on switch avec la troisième chanson, bam, et on entre dans le disque pour moi à partir d'une certaine manière, on entre dans ce que va être cet album avec Ma Maison.
1: Ma Maison.
0: C'est en plus le titre éponyme, donc ça permet de clarifier là où on en est. Et à partir de là, pour moi, c'est que une ouverture vers ce que c'est que se reconstruire, en fait. Je finis avec Refuge, qui est un texte parlé. J'avais fait la même chose sur mon premier album. J'ai terminé l'album avec un texte parlé, qui était donc Ce qu'il restera de nous. Et là, c'est Refuge, et c'est vraiment toute une réflexion autour de qu'est-ce que c'est qu'aimer, en fait, et s'aimer soi. Voilà, on dit souvent qu'il faut s'aimer soi avant d'aimer l'autre. C'est cette réflexion-là, en fait. Qu'est-ce que c'est, en fait, de s'aimer soi ? À quel point il faut être bien avec soi pour être bien avec les autres ? Je pense que, de toute manière, on a toujours des choses à travailler dans notre vie, donc on ne sera jamais bien à 100%. Donc il ne faut pas s'interdire d'être avec quelqu'un si on n'est pas bien. Mais en tout cas, bien avec soi, un minimum, conscient de ce qui ne va pas. Être conscient de ce qui ne va pas. En fait, être conscient de soi pour être avec quelqu'un. Et c'est ça, en fait, la réflexion de cet album. C'est pas de la psychologie, mais c'est de la réflexion sur soi et une évolution comme ça. J'ai cru que j'avais

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1: Et j'avais vraiment cette sensation de conclusion avec ce morceau, refuge ou...
2: Oui, c'est les fondations du disque. Ouais. J'avais vraiment envie de l'imaginer, c'est ça, comme les bases, le socle de la maison. Et le socle de la maison, ben, c'est ce qui on est. Donc moi qui je suis là et je me livre à ce moment-là, c'est aussi un pari parce que je l'ai rarement fait de cette manière-là, de me livrer... Et je sais pas si je le referai, mon prochain album sera complètement différent. Mais dans cet album-là, il y a beaucoup d'intimité, de questionnements que j'ai sur ma vie. Je parle de choses très, très intimes.
1: Très intime, ouais.
2: Et j'ai été très touchée du nombre de retours que j'ai pu avoir sur cette chanson et du nombre de personnes qui s'identifient à cette chanson. Et ça, c'est un cadeau. Franchement, c'est un cadeau d'entendre ça.
1: Et tu nous disais tout à l'heure que sur le premier album, tu avais travaillé un petit peu dans ta chambre, voilà, de façon très authentique. Là, ça a été un petit peu différent. Est-ce que voilà, tu peux nous raconter comment tu as travaillé techniquement, on va dire, dessus ?
2: Oui, complètement. Là, pour le deuxième album, je n'ai pas arrangé mes chansons avant d'entrer en studio. Là où, pour le deuxième album, je suis arrivée au studio avec des piano-voix, des guitares-voix. Donc, la composition et le texte terminés, mais... Aucun arrangement. Là où sur le premier album, je suis arrivée en studio, j'avais des maquettes
1: qui étaient déjà
2: abouties,
1: très produites.
2: Très, très produites, avec des étages de chœurs, des étages de percus, des étages de cordes. Mais j'avais mis le paquet. et ça a été plus un travail d'orfèvrerie, de OK, qu'est-ce qu'on garde, qu'est-ce qu'on enlève, OK, qu'est-ce qu'on réenregistre, qu'est-ce qu'on ne réenregistre pas, parce que vraiment, il y a une émotion et il ne faut rien toucher. C'était que ça, enfin, c'était beaucoup ça. Et là, whitt. J'arrive au studio, il y a rien, enfin il y a l'essentiel, mais il y a pas d'arrangement quoi.
1: Il faut l'habiller quoi.
2: Il fallait tout habiller et c'était génial parce que du coup j'ai l'impression que le fait d'être dans les meilleures conditions pour faire un arrangement, ça m'a permis justement d'aller à l'essentiel parce que ça sonne. Donc il n'y a pas besoin d'en faire trop. Parce que moi j'avais ce truc-là, parfois j'allais faire par exemple pour le premier album, je faisais des archets c'était des plugins, donc oui. C'est des faux archets évidemment. Je faisais en mettre des tonnes et pour que ça sonne bien, j'allais doubler toutes mes parties d'archets avec des voix et j'essayais de timbrer d'une certaine manière. Et à la finalité, ça sonnait comme ce que j'avais en tête. J'allais très loin dans les arrangements pour que ça sonne bien. Et là, du coup, bah, en fait, tu te dis qu'on va enregistrer les cordes. Donc, on fait un plugin simple parce que derrière, on va enregistrer des cordes. Vraiment
1: oui,
2: quoi.
1: Des vraies cordes.
2: Mais le plaisir d'enregistrer un orchestre à cordes, mais la folie quoi, ça c'était fou. Pareil pour les synthés, on avait des synthés qui sonnaient d'enfer,
1: organique quoi.
2: Ouais. Tout était oui c'est ça, organique et même ce qui était électro, c'était bah voilà, j'avais un Juno qui sonne de fou. On a utilisé du modulaire en direct, on a tout gardé parce que enfin voilà, c'était pas des plugins quoi, c'est vraiment on jouait en direct, on avait les vrais synthés et les plugins que pouvait avoir Stan, c'est mon co-réalisateur, ben c'est d'un autre niveau que moi ce que j'ai et en fait ça
1: forcément
2: sonne de ouf. Donc ben du coup on va à l'essentiel, on est pur et il est vraiment arrangé très différemment ce deuxième album. Voilà, le premier, il est comme il est et je l'adore. Je l'adore pour ce qu'il est. Il est plein de... ma première fois, quoi. Enfin, mon premier album.
1: Ça sonne bien, mais différemment.
2: Oui, complètement.
1: Quelle est la chanson qui a été pour toi la plus difficile à écrire dans cet album ?
2: Oh, c'est une bonne question. On ne m'a jamais posé cette question. C'est La Nouvelle Lune.
1: Ah !
2: La Nouvelle Lune.
1: Pourquoi ?
2: Ah là là ! La Nouvelle Lune. Elle a été très très dure. Alors, les arrangements ont changé plein de fois. On avait fait une version qui était très premier degré. En fait, c'est une chanson qui appelle au rassemblement, qui appelle à... Oui, c'est ça, elle est fédératrice, elle a quelque chose de fédératrice. Et c'est ce que je voulais. Voilà, c'est presque un chant de manifestation sur le refrain « Tant que nous chanterons, tant que nous... » Enfin, je répète ça et c'est dans une idée de... J'avais envie qu'on chante tous ensemble. Du coup, je l'ai fait, premier degré. Donc, c'était roulement de tambour. Enfin, vraiment, t'es en manif.
1: Un hymne, quoi.
2: Hyper un hymne, exactement. Et je l'avais écrite comme ça, on l'avait arrangée comme ça. Très très très premier degré avec le texte, beaucoup de cœur. À la fin, j'avais fait chanter des amis à moi, des gens de ma famille sur les refrains. Je l'ai réécoutée depuis. Hein. Je l'ai trouvée géniale. Je l'aimais vraiment beaucoup. Et en même temps, j'avais un doute. je me disais, est-ce qu'on n'est pas en train de faire une erreur ? Parce qu'on est en train de dire deux fois la même chose, avec le texte,
1: et l'arrangement,
2: avec ma manière de chanter, avec mon arrangement. Est-ce qu'on n'est pas en train de trop se répéter et de trop appuyer quelque chose et de perdre l'élégance ? Surtout que c'est une chanson où il y a une forme d'engagement, donc est-ce qu'il ne faudrait pas être plus subtil ? Et on a cherché, mais on a fait quatre arrangements de cette chanson, jusqu'à la dernière version, qui, je trouve, moi, elle m'a plu parce qu'elle avait quelque chose de presque un peu céleste, un peu justement lunaire.
1: Ouais, c'est vrai.
2: Comme le titre.
1: Comme le titre, ouais.
2: Je me suis dit, bah, en fait, c'est la nouvelle lune et on a des sons qui font très... C'était d'ailleurs, je crois que c'était un Celesta, le son du synthé.
1: Comme quoi.
2: Et voilà, ça, en fait, on partait dans quelque chose d'un peu plus fantastique et moins dans la terre, parce qu'elle était vraiment, j'étais dans la terre sur la première version, c'était... tu nous entendais marcher dans la rue, quoi. Bon, là, on est dans les airs, on est dans la lune. C'est beaucoup plus électro. Et ça m'a convaincue.
1: Et ça fonctionne bien.
2: Et voilà. Ouais. Donc, mais elle a été vraiment, elle m'a mise en difficulté, celle-ci. Je me suis beaucoup prise la tête.

0: j'ai écrit la chanson. Parce que c'était devenu comme une évidence, il allait falloir que j'exprime cette étape-là que j'avais vécue dans ma maison. Parce que je parle de ça dans ce disque de reconstruction. Et cette lettre à soi, je l'ai faite, elle m'a aidée, et donc je l'ai écrite. Et quand je dis « je t'écrirai ces mots, que tu liras bientôt », c'est presque comme une prémonition de ce que j'allais faire.
1: Comme si tu te parlais à toi-même.
0: C'est ça. Mmh. Et une prémonition aussi qui peut être, quand tu l'écoutes, quand on écoute la chanson, de se dire « ah, je vais le faire, je t'écrirai ces mots, je vais le faire ». Parce que cette personne, on se rend compte que quand je chante, on se rend compte que je parle de moi, que je parle à moi. Et ça m'a... c'est une chanson pareille qui revient très souvent et ça me fait énormément plaisir parce que l'idée, elle était vraiment de partager cette expérience que j'ai faite avec moi-même, de la partager pour qu'elle puisse possiblement être faite pour d'autres. Donc ça marche. Quand je sais que quand on me dit « Ah, je me suis écrite une lettre à moi », je suis trop contente parce que c'était ça l'idée, quoi.
1: C'est une chanson qui t'a fait du bien.
0: C'est une chanson qui m'a fait beaucoup de bien, oui. Après.

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1: Je rappelle bien sûr que ce titre, donc Lettre à soi, est disponible à l'écoute partout dans ton album, donc Maison, qui est disponible depuis le mois d'octobre. Et question qui n'a rien à voir, est-ce que tu te souviens de ton premier concert ?
2: Tout à fait, premier concert en solo. Hein. Mm-hmm. Premier concert en solo, 2000. J'avais 16 ans. J'avais 16 ans.
1: Faut c'était bien.
2: Calcul.
1: C'était
2: oui,
1: bien.
2: C'était au Cabillon Séché. C'était génial. Et ce concert m'a permis de rencontrer beaucoup de personnes avec qui j'ai travaillé par la suite, notamment les Inuits, en fait. Donc, sacré concert pour moi.
1: Si je parle de concert, c'est évidemment pour dire que tu es actuellement en tournée.
2: Oui.
1: Comme je le disais tout à l'heure, on se rencontre là dans le cadre de ton concert à la Cabane à Toulouse. Il y a une date clé qui sera le 4 juin à La Cigale.
2: Oui, c'est complet déjà.
1: J'allais y venir. C'est complet et c'est symbolique, La Cigale.
2: Ouais, c'est génial, c'est ma première cigale en solo.
1: Ça te stresse ?
2: Mon nom, j'ai trop hâte. Non, franchement, là, j'ai trop hâte.
1: Je
2: serai hyper stressée le jour du concert, je peux vous l'assurer. Mais pour l'instant, je suis excitée comme jamais, j'ai trop envie, je suis trop contente. En plus, c'est complet, mais c'est génial.
1: C'est génial. Oui. Parle-nous un peu de la DA de ton show, voilà, du concert que tu proposes. Ça ressemble à quoi ?
2: Ça, c'est très live, c'est un show qui... Il n'y a aucune séquence, aucun ordinateur, pas de clic. Donc voilà, on voit 4 personnes sur scène et ce qui se joue, c'est ce qu'on peut jouer. Donc forcément, on n'entend pas le disque. On va pas redécouvrir, réentendre l'album, on va découvrir des arrangements parce qu'on a créé un show, on a créé un live pour cet album-là. Donc il y a vraiment des chansons qui ont vraiment changé. Qui ressemble pas du tout au disque, mais je trouve ça super parce que ça, c'était l'éclate pour nous de créer un nouveau live. J'ai travaillé avec un super artiste qui s'appelle Sage pour la direction musicale. Et voilà. Et le show, on rentre à la maison dans le sens où la maison bleue que j'ai dans les bras sur la pochette de mon album, je vous invite à aller regarder. Bah, cette maison bleue, on l'a recréée.
1: Elle est vraiment sur scène.
2: Et elle est vraiment sur scène. Elle est très grande. On est à l'intérieur tous de la maison. Donc le public fait partie. Être dans la maison avec nous, c'est ça l'idée qu'on a créée et je m'amuse à passer dans la fenêtre, dans la porte, il se passe des choses, on a une belle créa et il y a beaucoup d'amour, surtout parce qu'on est 4 musiciens qui s'aiment énormément, même en dehors de la scène, il y a une très belle alchimie. On est un groupe. Moi, je voulais reformer un groupe sur scène.
1: Ouais, cet esprit que tu avais pu connaître avant.
2: Exactement. Et c'est les retours que j'ai. Et ça me remet tellement heureuse. On me dit très souvent, mais il y a une cohésion. On dirait un groupe, quoi. Et je suis trop contente. Voilà.
1: Et en plus, je crois que vous jouez un peu en live à l'ancienne. T'as pas de retour dans les oreilles et tout.
2: Non, j'ai pas de retour dans les oreilles. Enfin. Complètement. Je suis au wedge. Donc, c'est des retours. Donc, forcément, on voit
1: génial.
2: Les retours, quoi. C'est pour la scéno, c'est moins classe. Mais au moins, c'est la réalité. On a nos retours au pied, comme à l'époque. Moi, j'adore ça parce que j'ai l'impression d'être encore plus ancrée dans l'instant présent, encore plus avec les gens, parce qu'on entend à peu près la même chose.
1: Oui,
2: je suis pas isolée dans les IR, ça s'appelle. Mais après, les IR, quand on fait des énormes festivals, des énormes salles type Zénith, clairement, il faut. Parce que c'est trop compliqué de sonoriser une voix dans des espaces comme ça. Il faut être... Avec Inuit, j'étais au IR, je pouvais pas être autrement. Et j'ai fait les IR pendant très très longtemps, mais là, je peux me permettre d'être au edge, c'est plus dur.

0: pour chanter juste parce qu'on s'entend.
1: Oui, c'est ce que j'allais dire.
0: Mais en fait, ça, c'est du travail. Et je crois que, franchement, je me suis jamais sentie aussi bien sur scène là qu'avec ce nouveau live. Donc, trop bien.
1: Trop bien. Colin Rio, donc, en concert actuellement. Vous pouvez aussi découvrir son album et sa musique. Je vous promets que ça vaut le détour. Vous pouvez la suivre également sur les réseaux sociaux, notamment Instagram, où tu es pas mal active. Oui. Et avant qu'on se laisse, est-ce que tu as quelque chose à ajouter, peut-être?
0: Ben non, venez voir les artistes en concert. On a trop besoin de vous. C'est tellement important et c'est... Ouais, on a besoin de vous pour vivre. Et puis, c'est un endroit de partage, de communion qui est quand même assez unique. Donc, continuez de voir des artistes. Venez nous voir.
1: Ben, merci beaucoup d'avoir accepté l'invitation. En tout cas, c'était trop cool. J'ai passé un super moment
0: avec
1: toi.
0: Moi aussi. Merci, c'était trop bien. À bientôt.
1: À bientôt. Et je te laisse le mot de la fin. Ça peut être n'importe quoi. Vraiment n'importe quoi. Choisis-le bien.
0: Le mot de la fin ? Amour.
1: Ça me va. C'est parfait.
0: Voilà.
1: Merci, Colline. À bientôt.
0: Merci.
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